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0: qu'ils font danser. Et c'est une sorte de transe comme ça, merveilleuse, avec des chants propres à Shaquille. Shaquille a sa danse, a son hymne un peu. Et c'est resté en moi, et c'est quelque chose que j'avais envie de célébrer. Je suis quelqu'un qui aime énormément faire la fête de manière générale. D'ailleurs, là, hier soir, on a encore chanté jusqu'à 6h du matin, avec plein de musiciens, toute la nuit, qui viennent de plein d'endroits du monde entier. Et voilà, vous attendez peut-être que ma voix est légèrement voilée, c'est parce que c'est la fête, l'effet de cette fête-là.
1: C'est très joli.
0: Et donc cette chanson parle de ça, en fait, de célébrer ensemble et de noyer son chagrin dans le fait d'être ensemble, de se tenir par les épaules et de danser ensemble comme un escargot, comme ça. Et en Grèce, il y a parfois tellement de gens dans la fête que ça crée plusieurs sortes de rondes en spirale, comme ça, en escargot. Donc sur 1000 personnes, il y a plein d'escargots qui bougent comme ça. C'est très beau quand on regarde de haut, par exemple du haut de la montagne, et qu'on voit en bas du village, autour d'un grand platane.
1: Alors si on retourne un peu, si on remonte le temps, est-ce que vous pouvez planter le décor un peu pour les auditeurs et les auditrices qui vous découvrent? Comment c'était Daphné petite? À quoi elle ressemblait votre enfance?
0: Mon enfance... J'ai beaucoup de souvenirs de la nature en Grèce, parce que j'avais la chance d'y aller pendant les vacances, et de cette lumière en fait, immense qui est en Grèce, qui est très particulière, qui est très vive, très douce aussi, et je pense que c'est un peu le pays de la lumière, je dirais, c'est un peu cliché de dire ça, mais c'est ce que je ressens en tout cas. Et cette lumière, elle m'a inondée jusque dans mes veines, et je pense que c'est pour ça aujourd'hui que je chante en grec, parce que j'ai grandi en France, mais l'âme de ma voix, j'ai l'impression qu'elle est grecque. Peut-être parce qu'il y a cette lumière, cette nature aussi qui s'est imprégnée en moi. Ces fêtes de village que je voyais. La Daphné petite, elle était beaucoup plus mélancolique que celle de maintenant. C'est étrange, mais... Et beaucoup plus solitaire aussi. Et donc le chant était quelque chose de plus intime qu'elle a dévoilé beaucoup plus tard, finalement. Peut-être à partir de la majorité. Même si à l'adolescence, j'ai commencé un petit peu à chanter dans les tavernes en Grèce, en fumée et tout ça. C'est là où j'ai compris aussi peut-être la force du chant et qu'on ne

0: Vous êtes en direct sur Aligre FM dans l'émission Chacun son tempo 93.1. Alors Daphné, vous avez commencé à vraiment chanter à 15 ans. Enfin, ça a été le moment d'un déclic. Qu'est-ce qui s'est passé après? Comment s'est fait tout le cheminement, tout votre parcours musical?
1: Ouais, alors en fait, chanter, j'ai toujours chanté, mais c'était secret. Et c'est juste chanter devant des gens, assumer toute seule, c'était peut-être 15 ans ou 14 ans, je ne sais plus très bien. À ce moment-là, j'écrivais déjà beaucoup de chansons. C'était nul, hein, mais j'en écrivais beaucoup. Et je crois que c'était quand même ça restait quand même assez intime jusqu'à mes 18 ans. J'ai commencé un petit peu plus à... On essayait des trucs après avec Camille Bacha, le pianiste qui a aussi arrangé pas mal de morceaux. On entend des moments dans The Dove Coat, par exemple, le Colombier. C'est lui qui a fait les arrangements pour cordes. Et on dirait qu'il y a un orchestre. En fait, c'est un seul violoncelliste, c'est Saari Khalife qui joue tout cet orchestre. Et en fait, on n'a jamais cessé non plus de collaborer ensemble avec Camille Bacha, qui est très talentueux, pianiste, compositeur, qui vient plutôt du classique d'ailleurs. Donc quand on avait 18 ans, on bidouillait déjà des trucs, on essayait des choses. Bon voilà, aujourd'hui j'assumerai pas du tout, hein, je vous le dis tout de suite. Mais ça, c'était très drôle, enfin on s'amusait, on va dire ça comme ça. Et après, j'ai rencontré à 21 ans un jeune homme qui est à côté de moi, là, qui s'appelle Paul Barrère.
0: Oui, alors ça m'intéresse. Racontez-moi un peu cette rencontre, comment ça s'est fait? Parce que vous parlez quand même d'âme sœur musicale, il y a eu un vrai un coup de foudre quoi, entre vous.
1: Il y a eu un coup de foudre, c'est vrai, c'est, vous l'avez dit, mon âme sœur musicale. Et ensemble, on s'est mis à jouer partout, donc pas les guitaristes, auteurs, compositeurs et chanteurs. Et on s'est mis à jouer dans n'importe où, dans les bus de nuit, dans le métro, dès qu'on prenait un trajet, on sortait les guitares, on jouait. On annonçait les concerts dans les cafés les plus perdus, où on jouait au départ, puis des péniches, puis des salles un petit peu plus grandes. Et en fait, à force d'être partout, de jouer partout, parce qu'en fait, le but de la musique, c'est de partager, de rencontrer des gens, et de partager autre chose que des choses rationnelles ou du travail un peu chiant. Enfin, l'idée, c'est de... Enfin, je veux pas déprécier le travail, je sais pas quoi, mais ce que je veux dire, c'est que on va à l'essentiel et à l'essence même. Voilà. Directement. Et avec Paul, on se mettait à jouer partout. Et il y avait des gens qui nous filmaient parfois dans le métro et d'autres gens qui nous disaient « Ah, mais je vous ai vu filmer dans une vidéo d'un tel et une telle. C'est vous, Paul et Daphné ?» Surtout vers Montreuil, parce que c'est là où c'était un peu notre fief, entre guillemets. Et voilà. Mais ouais. Et puis, dans cet album, aujourd'hui, jusqu'ici, je chantais pas officiellement en français, même si j'adorais ça. Paul a écrit les paroles de Deux anges, deux amis.
0: Qu'on va écouter après.
1: De Alfonsina, qui est donc une reprise, enfin une adaptation en fait, de la chanson Alfonsina y el mar, que chantait la grande Mercedes Sosa, donc en espagnol argentin. Et Paul a posé des paroles en français dessus. Et quand il me l'a chanté, je suis tombée sur le charme et je lui ai dit écoute, je la veux dans mon troisième album. Pareil pour Deux anges, deux amis. Et Deux anges, deux amis, qui est en fait une chanson, c'est une mélodie de Lorena McKennitt qui s'appelle Tango for Evora, et sur laquelle Charis Alexiou, une des plus grandes chanteuses grecques, a posé des paroles en grec dans les années 90. C'est devenu un tube en Grèce. Ça s'appelle Το Tango της Nefelis, le tango de Nefeli. Et voilà, pareil, Paul m'a proposé ces paroles, j'ai un coup de cœur, je lui dis. Avec plaisir, je te le prends, mais sans hésitation. Et il y a eu aussi la chanson Là-bas.
0: Qu'on va entendre en live en fin d'émission.
1: Voilà, bah, j'en parlerai peut-être plus tard alors.
0: Ok, ça marche.
1: Mais voilà, donc notre parcours c'était de jouer partout, de jouer dans la rue, de jouer...
0: Vous disiez aussi que c'était pour apaiser même les gens qui se battaient dans le noctilien. Vous pensez que la musique elle a vraiment un pouvoir de guérison?
1: Mais en tout cas, ce qui se passait à ce moment-là, c'est que ça sortait les gens de leur colère et que les gens se disaient « Tiens, il y a quelque chose... » Enfin, ça a attiré l'attention des gens, forcément, parce que c'est des gens chantaient en grec, on chantait de façon joyeuse. Et bon, parfois ça marche, hein, parfois ils arrêtent de se battre, parfois non.
0: Ça vaut le coup d'essayer.
1: Voilà, et je me souviens qu'il y avait une jeune femme qui était là dans le noctilien et qui m'a recontacté un an après en me disant « Je t'avais croisé dans ce noctilien, j'ai un festival en Bretagne, j'aimerais t'y programmer. » C'était fou, quoi. Et voilà, c'était... Aussi, avec Paul, on a rencontré énormément de musiciens de partout, avec ces fêtes qu'on faisait toute la nuit. Des musiciens turcs, beaucoup, kurdes, arméniens, grecs, bien sûr, iraniens, du Moyen-Orient en général, mais aussi d'Amérique latine, tout ça. Mais c'est vrai que ça, c'est beaucoup autour du Moyen-Orient. Et voilà. Et je pense que ça a façonné aussi notre... moi, mon chant, Paul aussi, sa manière d'écrire des chansons. Notre manière d'être au monde aussi, parce qu'à force d'être avec des personnes qui ne parlent pas la même langue, qui ont un autre regard sur le monde aussi, ça nous ouvre vers autre chose.
0: Voilà. On va écouter votre deuxième titre, Xapa. Ça se prononce comme ça?
1: Eh bien, en fait, ça s'appelle Khara, ça se dit Khara.
0: Ah, pardon.
1: Mais non, c'est, vous excusez pas, c'est moi en fait qui l'ai écrit à la grecque. C'est-à-dire okay. que les Grecs le lisent Khara, et les étrangers le lisent Xapa, pour une raison un peu particulière, qui est qu'en arabe, Khara veut dire un mot...
0: Oui, bien sûr. Oui.
1: ça veut dire... De dire ça. voilà, donc bon, les Arabes, ils comprendront. Ce qui fait que je me suis dit, bon, bah, les Grecs, ils comprendront, et les autres, ils diront Xapa, c'est pas grave.
0: Allez, alors c'est Xapa.
1: La joie.
0: La joie.

0: Vous êtes sur Aligre FM 93.1 dans l'émission Chacun son tempo avec Daphné Kritaras. Quelle voix incroyable. Comment vous la travaillez cette voix?
1: Je la travaille tout le temps, mais depuis toute petite, c'est un besoin comme de respirer. Je marche et puis je chante, je fais des ornements, tout ça, je m'entraîne à découper la mélodie de manière à faire de plus en plus d'ornements. Enfin, c'est comme ça que je le faisais avant en tout cas. Et parfois je découvre des choses, ça me surprend. Par exemple, pour l'enregistrement de Rara, et ben j'étais dans le studio et tout d'un coup j'ai ma voix qui a fait une espèce de montée là en tremblant en escalier jusqu'à une note, et je me suis dit bah super, je l'ai gardée. Et après je suis montée très aiguë, je me suis dit mais je savais pas que je pouvais monter aussi aiguë. Et après, ça a été un défi. À chaque concert, je me dis, je vais atteindre cette note. Et maintenant, ça se fait naturellement. Mais c'est assez instinctif, assez imprévu. Et je fais des choses avec ma voix parfois sans le prévoir. Je viens de dire la même chose juste avant. Mais ce que je veux dire, c'est que après, j'en fais une technique, quoi. Une fois que je l'ai découvert, je me dis, ah, il faut que je réussisse à le refaire. Mais ce qui est beau, c'est aussi de ne pas être sûr de pouvoir maîtriser totalement. Voilà.
0: Dans la chanson qu'on vient d'entendre, la traduction, il y a un paragraphe qui dit « Ah, l'hiver sauvage souffle, il éclate comme la lumière et en moi il se bat, il m'attire vers un espace, il tient toute ma tristesse par la main. » Il y a une tension perpétuelle dans vos chansons entre chaos et lumière. Il y a toujours des déchirures et à la fois beaucoup de liberté aussi. C'est une intensité que vous portez en vous.
1: Ouais, je pense que ça reflète bien ma personnalité qui part parfois un peu dans tous les sens. Indécise, qui se contredit tout le temps. Il y a beaucoup de doutes aussi. Et beaucoup de... Ouais, des sentiments qui me traversent, des tempêtes qui me traversent. Et la scène d'ailleurs, ça permet de pleuvoir et d'être en orage comme ça, sans tout détruire autour de soi dans la réalité. Enfin, on essaie en tout cas.
0: On va passer à un titre que vous avez choisi de votre album de chevet qui s'appelle Mia Pista, Apo Fosforo.

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3: Buongiorno Raffaelito, com'è?
5: Buongiorno, buongiorno Michel.
3: Ça va, regarde comme on est bien dans les locaux de la Daligre, tout va bien.
5: On est toujours bien quand on est ici le dimanche.
3: Il y a un beau soleil en plus. Et il y a de la nouveauté aujourd'hui qui est en face de toi, la bellissima ragazza.
5: Emanuela, buongiorno.
6: Buongiorno, voilà. Buongiorno a tutti voi, benissimo. E voi come state? Bene. L'estate?
3: Insomma no, questo è Renatino.
6: Che significa insomma no?
3: On t'expliquera.
6: Ok, va bene, mi spiegherà.
3: Voilà, on remercie Enrico. Et puis, voilà, donc... Emmanuel Iannucelli intègre l'équipe de Cappuccino, la squadra de Cappuccino, et on est très content. Elle va de temps en temps nous donner un coup de main, et elle va faire cette partie-là qui est de 9h15, 10h, et peut-être plus, qui sait, si affinité. Grazie mille di essere con noi.
6: Grazie a voi, voilà. Grazie a voi. Sono contentissima di essere qui.
3: Voilà, elle parlera en italien, vous la connaissez sûrement, puisque c'est elle qui anime beaucoup de fêtes d'associations italiennes.
6: Exacto.
3: Voilà, dans toute la région parisienne et même ailleurs. Oui. Et elle continuera, bien sûr. Et bien sûr, vous pouvez l'appeler ici avec, pour des dédicaces au téléphone, qui est donc le 06 95 66 31 59. Et in italiano?
5: Ah, 06 95 66 31 59.
3: C'est beau. Alors, qu'est-ce que tu nous proposes dans ces trois quarts d'heure là qui vont aller jusqu'à 10h?
6: 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Alors, questa mattina. Vi faccio fare un po' un viaggio nel tempo, dagli anni 60 fino agli anni 90, i mitici anni 60 fino agli anni 90, e ho scelto un po' di canzoni un po' allegre, così la domenica mattina per svegliarci.
3: Sì, si balla un po',
6: ecco, bravo. E partiamo con la prima canzone. Allora, la prima canzone è di Caterina Caselli, è una giovanissima Caterina Caselli, che è del 1966, e la canzone è Nessuno mi può giudicare.
5: Nemmeno lui.

0: Eccoci qui, allora, c'è anche una versione in francese, mi sembra, Claude François.
1: Il était italien aussi, lui, hein?
0: Veramente?
1: Sì, sì. Il est né, je crois, en Tunisie, si je me rappelle bien, okay. Un peu comme Dalida, si je me trompe pas, et donc sa maman était italienne.
0: Dalida est nata en Égypte.
1: D'ailleurs, il parlait souvent italienne avec elle. On les voit dans les films ou dans les reportages, on le voyait parler en italien.
0: Ça.
1: Claude François.
0: Ok. Voilà. Et comment il s'appelle?
1: Claude François.
0: Non, la canzone.
1: Si j'avais un marteau.
0: Ah, ouais, la demi-martel.
1: Ouais, voilà. Mais il y a plein de chansons, plein de chanteurs qui l'ont repris. Je crois qu'il y a Petula Clark aussi qui l'a repris. Il y a plein de...
0: Ah, ok, d'accord.
1: Oui, dans le monde entier, elle a été reprise. Je pense que c'est une chanson anglaise au départ, hein, bien sûr.
0: Ah, ok. Voilà. Ah, vedi.
1: Alors, juste, on n'a pas parlé. Les vacances.
0: Ah.
1: Come?
0: Il a fait chaud. Ah, è molto caldo, no? Sì. In Italia,
1: com'è
0: però
1: andato?
0: si stava bene, è vero Raffaele? Si stava bene, dai.
2: A parte la fine agosto faceva un'umidità incredibile, irrespirabile, c'è trovato il moyen andare a trappare.
0: Però abbiamo fatto delle belle passeggiate la mattina, lungo Melfa.
1: Che facevi?
0: La mattina lungo Melfa sì. È...
1: Che cos'è Melfa?
0: Melfa è un fiume.
1: È un fiume
0: che è ad Atina. Mi facevo la passeggiatina con la mia amichetta,
1: sì,
0: con i nostri cagnolini, ecco, e facevamo la passeggiata.
1: E poi riposo.
0: Poi riposo, la giornata riposo e poi la sera, boom boom, fiesta.
1: Ah sì, bene, perfetto.
0: Certo.
1: Poi tu c'hai anche dei amici laggiù.
0: Ah, molti amici,
1: cantante,
0: sì, molti.
1: Anche,
0: voilà. Sì, sì, abbiamo fatto anche qualche serata con delle amiche, sì.
1: Bene.
0: Questa.
1: Allora, che studio?
0: Allora, passiamo agli anni 70.
1: Ah sì, anni 70.
0: Con una bellissima canzone di
1: Ma jeunesse.
0: Rino Gaetano.
1: Sì. Tu veux que je te raconte une anecdote sur cette chanson? En fait, cette chanson, c'est Gianna, très connue en Italie, mais c'est, ça parle d'une prostituée. Et moi, quand j'étais à Follonica, sur la plage, il y avait une femme très, très sympa qui était des amis, qui s'appelait Gianna. Mm-hmm. Et moi, comme un imbécile, je lui dis, bah, tiens, Gianna, c'est pour toi cette chanson. J'ai bien vu que sa tête, elle a un petit peu, elle s'est un petit peu allongée. Je comprends pas trop pourquoi. Et après, effectivement, quand tu écoutes les paroles, tu comprends qu'en fait, bon, bah, Gianna, c'est une prostituée, il parle d'une prostituée. Elle est super belle cette chanson.
0: È molto bella e poi fa venire voglia proprio di cantare, eh? Quando prendi la chitarra inizi Gianna sostenere. E allora l'ascoltiamo insieme. Vai Enrico.

0: ça, c'est une chanson qui a fait danser des millions d'Italiens.
1: Exacto.
0: C'est vrai.
1: Exacto.
0: Et aussi dans les années 85, on chantait sous les spiaggias pour trop que l'été était fini. Mais c'est pas vrai. Regarde, en France, l'été n'est pas fini.
1: Non.
0: Ça continue encore et toute la semaine prochaine.
1: Exacto. Anche in Italia fa ancora caldo. Però si sta bene, si sta meglio. Questa canzone è il simbolo della fine dell'estate.
0: No.
1: Sì, però è molto molto allegra. La vogliamo ascoltare?
0: Sì, con piacere.
1: Allora, sono i Righeira con L'estate sta finendo.

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2: Voilà, merci Emanuela.
1: Grazie a voi.
2: On entend ta belle voix.
1: Grazie, grazie mille.
2: Bon
1: stato
2: réveil
1: un piacere.
2: À tous pour commencer cette troisième partie de Cappuccino. Donc on te remercie beaucoup. Et puis on te retrouvera dans 15 jours, mais tu restes avec nous quand même. Et puis c'est sympa d'avoir comme ça une nouvelle voix, parce que les femmes, il n'y en a pas beaucoup à Cappuccino. Donc c'est bien, on salue aussi Cantaline qui sera là la semaine prochaine. Cantaline. Et puis donc la semaine dernière, nous avions reçu le consul Jacopo Albergoni qui nous a détaillé toutes les informations pour les élections du 4 décembre, donc on en reparlera peut-être un petit peu. Et cette semaine, je vous propose beaucoup d'informations. Donc on n'a pas d'invité à part Emmanuel qui était là, donc c'est important. On a des informations culturelles, théâtre, associations sportives. Alors voilà, il faut prendre un crayon, un papier pour tout noter, parce que les gens après ils disent « Ouais, j'ai pas eu le temps d'écouter, j'ai pas eu le temps d'entendre. » Voilà. Mais on aura aussi également Alain Mengual qui nous proposera sa rubrique cinéma. Donc voilà, on va continuer. Est-ce que tu connais bien John Tonacci?
1: Si.
2: Comme non, c'est une chanson qu'on entendait tout le temps cet été.
1: Quoi,
2: en anglais. « You and me », si je le dis en anglais.
1: « You and me ».
2: Tu vas voir, tu vas l'entendre.

0: Emmanuel, t'entends ce jingle, hein, tu vois les lions qui sont là, ils vont manger Alain, là.
1: Wow.
0: Comme il est beau notre Alain Mengual, Lino Stalano pour les intimes.
2: On va revenir de Hollywood, ce qu'on vient d'entendre, et aujourd'hui pour chanter Tanti Auguri à deux grandes actrices.
0: Vivante,
2: la doyenne, je dirais même, des actrices italiennes, bien sûr, donc née le 20 septembre au siècle dernier. C'est Sofia Ciccolone qui est devenue Sofia Loren, la Loren, la grande star. Voilà, qui
0: ça lui fait combien déjà?
2: Je ne sais, on ne dit pas l'âge
0: des
2: jeunes
0: femmes. On a passé les 90.
2: Je ne sais pas, je ne sais pas.
0: Non, mais c'est beau d'être quand
2: même.
0: Oui,
2: c'est la doyenne, c'est la doyenne. Mais Franca Valeri, par exemple, a eu plus de, est mort une semaine après ses 100 ans. Aussi, grande actrice, comédienne. Voilà, on souhaite encore Cento di questi giorni à Lorraine, mais bon, espérons. Et l'autre star que tout le monde connaît ici, un peu moins célèbre dans le monde entier, un peu plus jeune aussi que Sofia Loren, c'est Angelina Zazzera.
0: Oh, elle m'a appelé hier soir, j'ai pas pu décrocher la belle.
1: Angelina.
0: Je te rappellerai, Angelina, c'était compliqué hier soir.
2: Elle est jumelle Astrad avec Sofia Loren. Voilà. Alors, on va revenir à l'actualité. Donc, je vous rappelle qu'il faut toujours voir ce film qui s'appelle en italien La Valle dei Sorrisi, qui se passe donc dans le Friuli et qui en français est devenu The Holy Boy.
1: Va bene. Va bene così.
2: Voilà. Et donc, c'est un film avec Michele Riondino et puis Romana Maggiore Vergano, qui est la jeune actrice qui monte, puisqu'on l'avait découverte dans C'è ancora domani de Cortellesi, sur le vote des femmes au milieu des années 50.
0: Ah, superbe film. Voilà. Si vous n'avez pas vu ce film, on peut le revoir, je pense, maintenant un peu partout.
2: Et qui avait fait plus de 5 millions d'entrées en Italie. C'est incroyable pour un film italien, historique.
0: Mais il y a une suite, je ne sais pas, il va refaire un autre film. On attend avec impatience.
2: En tout cas, l'actrice, elle, a joué aussi.
0: Oh, elle joue bien. Elle est belle.
2: Je rappelle son nom, Romana Maggiore Vergano, et elle a joué aussi dans Il Tempo che ci vuole, là qui est le film de Francesca Comencini, où elle joue le rôle de la fille de Comencini, où elle raconte ses rapports entre son père et elle, la Francesca, qui à une époque se droguait, etc. Et encore, on pourra voir, ça c'est toujours au cinéma, il faut le voir au cinéma, l'Espace Saint-Michel, ce sont les derniers jours, allez-y vraiment, ça joue l'après-midi jusqu'à mardi. Et puis, on peut voir aussi Maggiore Vergano, samedi à la Cinémathèque, c'est le début de la rétrospective Marco Bellocchio, l'immense réalisateur, avec une série qui est proposée par la Cinémathèque qui s'appelle Portobello. Portobello, c'est l'affaire de Enzo Tortora, qui est un journaliste accusé de lien avec la mafia. Voilà. Et donc, Marco Bellocchio en a fait une série en plusieurs épisodes. On pourra voir tous les épisodes samedi après-midi à la Cinémathèque, et entrecoupé par un entretien avec justement Francesco Giovini, qui sera là également pour parler de la série. Et donc là encore, une des actrices est Romana Maggiore Vergano.
0: Alors juste aussi une petite précision, puisque tu parles de Bellocchio, la semaine prochaine ça sera notre Fabrice qui sera là, et donc du coup c'est lui, parce qu'on sait qu'il est un peu amoureux de Bellocchio, il est du même village et tout, donc c'est lui qui animera l'émission entre 10h et 11h.
2: Voilà, oui, puisque il est de Bobbio, comme Bellocchio. Autre chose, ce sont des marionnettes. On a appris on n'est plus dans le cinéma, mais c'est quand même du théâtre. Et c'est la compagnie qui s'appelle Les Abou Gazelles de Valentina Valentini, qui présente dans le Square Léon à Paris, dans le 18e, samedi 26 également.
0: Oui, on a eu un petit mail de ça.
2: Justement,
0: oui,
2: c'est
0: tout à fait.
2: Pourquoi je l'annonce.
0: Ouais,
2: peut-être qu'on essaiera de la recevoir, puisqu'elle est marionnettiste, et c'est Valerio Zana. Zaina, qu'on a déjà rencontré ici, qui est un comédien qui fait les musiques. Et ce spectacle s'appelle Pulcinella, mon amour. C'est à 17h au Square Léon, dans le 18e arrondissement, samedi prochain. Alors, soit vous allez à la Cinémathèque, soit vous allez là, ou bien vous allez au début à la Cinémathèque et à partir de 17h. Au Square Léon, dans le 18e.
0: Si je peux me permettre, justement, yes. Puisqu'il y a des gens comme... Voilà, c'est très sympa qui nous envoient des petits mails en disant « On a un spectacle, on est d'origine italienne, on a écrit un livre, etc. » N'hésitez pas, parce que nous, on est là pour ça, justement. On adore inviter les gens. Pratiquement tous les dimanches, il y a un invité qui nous parle de culture, de sport, de théâtre, etc. Donc n'hésitez pas, vous appelez au téléphone qui est là. Le 06 95 66 31 59 in italiano.
3: 06 95 66 31 59.
0: C'était automatique. Et peut-être tu peux donner, Alain, l'adresse mail pour que les gens, éventuellement, s'ils veulent écrire quand ils ont justement une petite information à nous donner.
2: cappuccino.adigrefm@gmail.com.
0: Voilà, à l'italien cappuccino.
2: Et cappuccino con due P e due C.
1: Cappuccino.
2: Cappuccino. Ah,
1: cappuccino.
2: Ecco.
0: Le pauvre, on le coupe tout le temps avec des infos.
2: Ecco tutto.
0: Ecco tutto. Perfetto. Allora, riprendiamo con la musica, con Emanuela.
1: Allora, passiamo al tuo paese? 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
1: Al tuo paese?
0: Ah, okay. Yeah. Lucignano, in Val di Chiana, provincia d'Arezzo.
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2: Ah, moi, c'est Piemonte, c'est Calizzano, un piccolo paese.
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1: E pourquoi un seul?
2: Ma dov'è il cappuccino?
1: Dov'è il cappuccino?
2: Non l'ho visto questa
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2: Nemmeno
1: uno. Ah. Alors, je voulais juste revenir en arrière, puisque la semaine dernière, on a reçu le consul. Et donc, rapidement, on rappelle que pour voter pour les élections du comites, qui auront lieu le 4 décembre, il faut vous-même que vous fassiez la démarche, c'est-à-dire que vous allez sur le site du consulat, et là, vous téléchargez une feuille qui vous permet de remplir comme quoi vous voulez voter pour les élections. Et après, vous pouvez l'envoyer soit par la poste, soit par Internet. Donc, c'est un petit peu compliqué, mais si vous ne faites pas ça, vous ne pourrez pas voter. Ce n'est pas automatique, malheureusement. Et il y a une dame qui m'avait appelé la semaine dernière, sans faire exprès, j'ai effacé son message, elle me demandait, mais je ne comprends pas, parce que moi j'étais inscrit à l'AIR, et puis depuis 50 ans, et tout d'un coup je ne suis plus inscrit à l'AIR. Alors oui, c'est tout à fait étonnant ça. Donc le mieux, c'est effectivement de retourner sur le site, voir un peu comment on peut se réinscrire, quand je crois qu'on peut se réinscrire sans aller directement au consulat, mais ou alors effectivement faut les appeler, on sait que c'est compliqué d'appeler le consulat, mais il y a que ça à faire, parce que si vous n'êtes pas inscrit sur la liste de l'AIR, vous pourrez pas voter. Voilà, c'est dit. Alors tiens, allez, maintenant des nouvelles. Donc vous avez pris le crayon et le papier. Alors la Scala de Paris propose une pièce de théâtre, L'uomo più crudele del mondo, mise en scène par Davide Scacco, le thème deux hommes, une nuit, aucune certitude, spectacle en italien, surtitré en français, et c'est le 30 septembre à la Scala qui se trouve 13 boulevard. Alors là, c'est compliqué. Non, c'est Strasbourg. Non, je croyais que c'était Metz, moi. Non, je dis quoi. 13 boulevard de Strasbourg dans le 10e arrondissement. 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

0: Alors, on vous rappelle que vous pouvez écouter Cappuccino sur Topitalia aussi. Hein, il y a une application, vous la téléchargez et on peut nous écouter dans le monde entier. Topitalia, c'est 24 heures sur 24 de musique italienne. Et il y a même deux Topitalia. Il y a Topitalia avec les nouveautés et les anciens, hein, des années 60 à maintenant. Et puis, il y a aussi Topitalia Talent, c'est-à-dire des chanteurs italiens qui sont moins connus. Et justement, ça leur permet d'être un peu plus connus grâce à Topitalia. Je crois d'ailleurs que toi, il y a plein de gens qui ont téléchargé comme tu venais.
1: Sì, mi hanno domandato di caricare l'applicazione, sì, Topitalia, quindi dall'Italia ci ascoltano. Un bacio a tutti.
0: Bacio da Emanuela Iannuccelli. Retenez bien ce nom. Je sais pourquoi, parce que Florence Solari reprend son spectacle Gigi, Dalida et moi, donc un très beau spectacle sur une belle histoire d'amour au Mélie d'Amélie, qui se trouve 4 rue Marie Stuart, dans le deuxième. Le téléphone, c'est le 01 40 26 2 x 11, pour avoir plus d'informations. Et pour l'occasion, Florence propose de faire gagner des places pour son spectacle, qui a lieu tous les jeudis à 19h et les samedis à 6h. Donc si vous êtes intéressé, il y a juste un petit jeu. Comment s'appelle notre nouvelle recrue de Cappuccino? Et là, vous aurez des places, il faut donner le numéro de téléphone.
1: 06 95 66 31 59. En français.
0: 06 95 66 31 59. Tu m'as eu là.
1: Ah, visto.
0: Alors, qu'est-ce que tu nous proposes maintenant comme musique?
1: Allora, ricchi e poveri, facciamo questa.
0: Sarà perché ti amo.
1: Non. Una un po' più recente, no?
0: Ah, du Sanremo.
1: Bravo, sì, bravo.
0: L'anno scorso.
1: Ma non tutta la vita.

0: vita.
1: Alors juste comme précision justement pour le spectacle de Florence Solari, donc c'est tous les jeudis à 19h et les samedis à 16h, et le téléphone c'est le 01 40 26 11 11, et éventuellement il y a des places à gagner si vous téléphonez au
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1: T'as vu, j'ai même eu pas besoin de lui dire, il le connaît par cœur. Il est trop fort. Oui. T'as vu, ces anciens, ils sont trop forts. Alors, d'autres informations culturelles. La Cité de l'Histoire à Paris, la Défense propose une projection monumentale de la Renaissance italienne de Leonardo da Vinci à Michel-Ange. Plongez-vous dans une réalité virtuelle dans la Florence du XIVe siècle. Donc ça va être sympa. Ah, oui. Ça, c'est pour Alain. Ça.
3: J'ai vu ce matin justement des grandes affiches dans le métro, la rivalité entre Leonardo et Michel-Ange.
1: Ouais. Ah, est-ce que c'est vrai? Est-ce qu'on en rajoute pas un peu?
3: Forcément, bah, pour attirer le monde.
1: Mais ouais, c'est ça. Bon. Alors, une autre information, l'association La Dolce Vita Brunois organise une journée italienne avec des voitures italiennes anciennes, de la musique italienne et des saveurs italiennes et de l'élégance à l'italienne. Venez en costume. Et cette année, cette manifestation est organisée donc le dimanche 4 octobre au jardin Montmartel à Brunois. Montmartel à Brunois de 10h à 17h.
4: Et allora, continuiamo con la musica?
1: E come no? Ti faccio allora... segno, allora, che cosa serve che ti faccio segno?
4: Sì, ma questa la dovevi annunciare tu.
1: Ah, c'est Lydia Martinico, sì, notre copine. C'est... Oui, je me suis dit, tiens, ça fait longtemps qu'on n'a pas écouté Lydia Martinico, la romaine, et qui a fait plusieurs CD en français, en italien, et qui a fait des concerts extraordinaires. Elle a chanté avec Nicole Croisille, avec aussi Henri Salvatore. On la salue et on espère que bientôt, elle pourra remonter sur scène. Voilà, on l'écoute tout de suite.

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1: Alors, l'association Italiani à Paris, l'Italiani in Europa, qu'on connaît bien avec Cantaline et Marie-Rose Pouchin, donc organise un circuit en Sicile, s'il vous plaît. Peut-être ça peut t'intéresser.
2: Chouri di tutto l'anno.
1: Tout à l'heure, on a passé Battiato. Maintenant, on est dans folklore. Du 23 au 30 mai, en pension complète, tout compris, sauf les boissons, elle m'a précisé, hein, parce que pour les alcoolos. Donc. Alors, c'est Paris-Palerme en avion. Et donc, après, il y aura les excursions, visite de l'Etna, la vallée des temples à Agrigente, Taormina, Cefalù, Syracuse et altres et altres. Donc, si vous êtes intéressé, il faut vous dépêcher de téléphoner au 06 89 10 67 53. 06 89 10 67 53 parce que plus il y a de monde qui sont inscrits et plus le prix baisse. Et là, comme ils sont pas loin déjà de 30 ou 35, le prix a baissé. Et donc, voilà, si on va être 300, on va payer 100 balles pour aller une semaine en Sicile. Bon, on peut rêver. Mais en tous les cas, non, c'est vrai. Allez-y parce que, en plus, c'est toujours une belle ambiance avec Marie-Rose Pouchin et puis Cantaline, une bonne ambiance. On rigole le soir, il y a des soirées, etc. C'est toujours sympa. Moi, j'avais été il y a 25 ans et on avait été à Venise. Et c'était trop sympa. Voilà. Ah, ben n'oubliez pas donc de vous téléphoner pour ce voyage 06 89 30, alors 06 89 10 67 53. Elle me trouble, Emmanuela. Je sais pas pourquoi. Allez, musica.
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0: 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Alors encore des annonces culturelles, la chorale Sono Solo Canzonette propose un stage de chant italien. C'est pour toi ça, non? Non, toi t'as pas besoin, toi. Tu chantes bien, toi. Voilà.
1: Non, si tu veux.
0: Ouvert à tous le samedi 3 octobre de 10h30 à 16h.
1: Tu vas, toi?
0: Alors moi, je crois que d'abord c'est que des femmes.
1: Mais non, c'est vrai.
0: Je crois que oui. Et donc bon, bon, il pleut pas, donc c'est très bien. On va continuer comme ça. Alors pour s'inscrire, alors ça c'est un peu compliqué. Il faut envoyer un mail à chorale, C-H-O-R-A-L-E, canzonette attaché avec deux T, canzonette.fr/ stage avec un S, tiré du 6, chant. Bah, s'ils arrivent, ils sont balèzes. Hein. Ils sont balèzes. Je lui ai déjà dit 1000 fois à Paola de changer son adresse mail. Bah non, non,
1: c'est un
0: non.
1: Peu
0: non je répète, chorale, canzonette, tout attaché.fr, slash stage avec un S, le tiré du 6, chant. Voilà. Et on salue Paola Nigi qui bientôt fêtera les 30 ans de son association et on fera.
1: 30 ans d'ailleurs.
0: Oui, oui, on fera une émission avec elle, sûrement. Voilà.
1: D'accord.
0: Encore une annonce. T'en veux encore une?
1: Oui.
0: D'accord.
1: Vas-y.
0: Alors, ça, c'est le musée André Jacquemart qui propose les chefs-d'œuvre du Tintoret.
2: Oui.
0: Hein,
2: wow.
0: Ben ça, ça va plaire à Alain.
1: Alain.
0: C'est depuis le 11 septembre que l'exposition est ouverte et c'est jusqu'au 24 janvier.
1: On a le temps.
0: Alors, le 24 janvier. Donc, le musée André Jacquemart se trouve au 158 boulevard Haussmann dans le 8e métro Miroménil. Pour plus d'informations, 01 45 62 11 59. Oui, Alain.
2: Oui, on l'appelle plutôt Jacquemart André.
0: C'est le c'est l'inverse.
2: Oui, c'est Monsieur Jacquemart et Madame André. Okay. Donc ça s'appelle le musée Jacquemart André.
0: Tira?
2: J'irai certainement, bien sûr, Tintoret.
0: Contacte-les comme ça, si on peut avoir des places gratos pour nos auditeurs.
2: On a déjà reçu le directeur qui s'appelle Pierre Curie.
0: Eh bien alors justement.
2: Mais depuis, quand il y a eu d'autres expositions, notamment sur Gentileschi, là on nous a dit. Tous nos, j'ai contacté. On nous a dit tous nos conférenciers sont indisponibles le dimanche matin.
0: Bon, d'accord.
2: C'est le problème.
0: Alors,
2: c'est le dimanche matin.
0: Bon, s'ils sont indisponibles, c'est pas grave. Mais s'ils ont des places gratos pour nos auditeurs, ça nous intéresse.
2: On peut essayer.
0: On peut essayer. Surtout. ça ne risque rien d'essayer. Alors, la plus belle voix en Italie, c'est qui?
1: Allora, aspetta.
0: Bon, Amina, bon, ça c'est
1: Amina, Amina.
0: Voilà,
1: bon. Ce ne sono tante, però è una sola. Sai, hein? Alla?
2: Fiorella?
1: Non.
0: Oh, non, ah. Dai, ça commence par un G.
2: Ah, G.
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1: Alors Emmanuel, est-ce que tu aimes parler italien?
2: Hein? T'as dit quoi là?
1: Est-ce que tu aimes parler italien?
2: Oui.
1: Bon, ben écoute, il y a plein de gens qui aiment parler italien, mais ils savent pas avec qui parler italien parce qu'ils débutent.
2: D'accord.
1: Et donc, il y a une association qui s'appelle l'Italie à Paris qui propose des ateliers de conversation.
2: Ah,
1: tu vois, comme on fait nous un petit peu, on parle moitié italien, moitié français.
2: Una bella cosa,
1: voilà.
2: Questa.
1: C'est sympa ça. Hein
2: molto,
1: il y a même des associations qui font ça. Amici d'Italia, je crois qu'ils font ça aussi.
2: Ah.
1: Donc, c'est le 6 novembre de 17h à 19h sans réservation. Et ça se trouve au 6 rue du commandant. Oh là là, mon Dieu, comment je vais pouvoir lire ça? Schwenfing. Oui, non, c'est pas chinois, mais...
2: Comment?
1: Mais regarde,
2: Chunjing.
1: Chunjing, j'ai même écrit un...
2: Fais le spelling, fais le spelling.
1: Non, dans le 6e arrondissement, et il y a aussi des clubs de lecture, donc on peut lire ensemble, voilà, des livres italiens. Donc, on rappelle que ce site donc, qui propose toutes ces informations, c'est l'italieaparis.net. Donc, allez sur ce site, parce que c'est une association qui vraiment fonctionne très, très bien, et là on peut pas donner toutes les informations du site parce que ils font même des voyages en Italie aussi avec des cours d'italien, il y a du ciné club, il y a énormément de choses, donc l'italieaparis.net.
3: Oui, et ils annoncent toutes les actualités comme nous, mais toutes les actualités vraiment italiennes à Paris.
1: Allez, on reprend avec aussi une très grande de la musique italienne qui chante depuis maintenant.
2: La nominata prima là.
1: Si.
2: Fiorella Mannoia con la sua mariposa, che sai cosa significa mariposa?
1: No, che cosa?
2: Farfalla.
3: Ma sì, la farfalla.
2: Farfalla, una farfalla libera di volare dove vuole.
1: Bello.
2: Molto.
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0: orgogliosa canto.
1: Ouais,
0: bellissima questa frase.
1: Tu peux chanter un petit peu Allez, dai.
0: Aïe, aïe, aïe, aïe, aïe, aïe, aïe, aïe.
1: Mais alors, une chanson à toi, dai, parce que t'en as des chansons à toi.
0: Si, ah. La prossima volta, dai.
1: Dai, okay.
0: La prossima volta porto la chitarra. Porto la chitarra e te la canto.
1: C'est une chanson que porto la guitare et puis, comment on dit? Si, si, une chanson, j'amène la guitare et puis... On chante.
0: Aspetta,
1: che cos'è? Bon,
0: on verra. On verra.
1: Voilà. Ecco, ben voilà,
0: qual
1: ça
0: è?
1: Y l'a trouvé. Ha visto?
0: Quale?
1: Toto.
0: Ah, Toto, Cutugno. Vabbè, sì. Lasciatemi cantare.
1: Porto la guitare, eccetera.
0: Sì, sì, voilà. Sì.
1: Allora, très belle performance, là, c'est du cyclisme de Lorenzo Tin, tu connais pas, sûrement,
0: non.
1: Qui a 19 ans, et qui remporte le Tour de l'Avenir. Alors ça, c'est un tour qui un petit peu un essai par rapport au Tour de France, tu vois, pour les jeunes. Et donc, aucun Italien n'avait remporté le Tour de l'Avenir depuis 73 et Giambattista Baroncelli. Donc, c'est un espoir du cyclisme italien.
0: D'accord.
1: Et gagner le Tour de l'Avenir, ça veut dire qu'en général tu as des grandes chances après de gagner peut-être le Tour de France.
0: Ah.
1: Donc ça c'est bien. Ben oui. Et puis également on a une copine à nous qui s'appelle Sarah Curtis qui a en natation au championnat d'Europe, c'était à Paris, hein, donc à Saint-Denis, a remporté 6 médailles.
0: Wow.
1: Elle aussi, elle est toute jeune, elle a 19 ans, elle a gagné une médaille d'or, 2 médailles d'argent et 3 médailles de bronze, donc ça fait 6 au total. Et c'est de la famille de notre ami Enrico Di Mano. si, on le salue. Et donc, j'espère qu'un jour, on aura un interview de Sarah Curtis.
0: Oui,
1: très très grand espoir italien de la natation. Et puis également, on salue tous ceux qui vont participer au barbecue de Toto Bartucci. Barbecue de Toto Bartucci qui normalement le fait à l'été, mais comme il a fait très chaud, il y avait la canicule, donc c'est aujourd'hui à Drancy. Alors je ne sais pas s'il y a encore des places, je ne suis pas sûr, mais en tous les cas, on va se retrouver là-bas et on va manger, danser et chanter.
0: Et
1: ça va être très sympa. Bravo à tous les bénévoles qui organisent donc ce barbecue de Toto Bartucci de l'association Calabria Mia.
0: Calabria Mia.
1: No,
0: Va bene. Allora passiamo a un'altra cantante italiana, una voce graffiante, potente, inconfondibile con Gianna Nannini.

0: Alors Emmanuel, est-ce que ça t'est plu de faire l'animation avec nous?
1: Moltissimo.
0: En plus tu as fait du rap parce que finalement tu devais faire 9h15, 10h, et puis finalement tu as fait jusqu'à 9h, et puis quand tu auras des invités tu seras aussi la bienvenue pour
1: grazie,
0: pouvoir parler.
1: Grazie, è stato un vero piacere, grazie mille a voi tutti, ah, tutti quanti.
0: On te retrouve dans 15 jours.
1: Ok, tra 15 giorni, il 4 ottobre.
0: Il 4 ottobre, avec grand plaisir, de 9h15 à 10h, et on rappelle qu'on peut, voilà, t'as beaucoup d'amis en Italie.
1: Sì, donc... scaricatevi l'applicazione Top Italia sul telefono, così ascolterete in diretta la nostra trasmissione,
0: émission cappuccino. Merci à toi. Au revoir, Emmanuel.
1: Grazie mille.
0: Ciao, ciao.

0: entendu Fiorella Mannoia, il cielo d'Écosse.
1: Il cielo d'Irlanda.
0: Ecco, bravo, on suit. Bravissimo, ils suivent tous. Non, c'était uno scherzo. Merci encore à Emmanuel. Et puis, merci donc là, il est 11h et c'est l'heure des informations italiennes présentées par Raphaël D'Agostini.

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Et bonjour à toutes, bonjour à tous. Et bienvenue sur Radio Top Italia. Je suis ravie de vous retrouver pour la nouvelle saison de Il Sole et l'Italia. Installez-vous confortablement, que vous soyez chez vous, en voiture, au travail ou en vacances. Qui sait, il y en a encore qui sont en vacances. Merci à vous tous et bienvenue à tous ceux qui nous rejoignent. Et merci à vous parce que vous êtes plus de 77 000 à nous suivre sur Facebook et plus de 14 000 à nous suivre sur Instagram. Alors, est-ce que vous êtes prêts pour la nouvelle saison? On commence comme ça pour cette reprise. Voici le parcours exceptionnel d'un artiste qui, en quelques années seulement, est devenu l'une des figures incontournables de la nouvelle scène musicale italienne. Son nom, Federico Olivieri, un jeune génois, tout juste 25 ans, connu sous le nom de Oli, tout simplement le diminutif de son nom de famille. Alors, après un lycée scientifique, il poursuit des études universitaires avant de réaliser que sa véritable vocation est complètement ailleurs. Et la musique devient rapidement une évidence. Alors il décide de se consacrer entièrement à l'écriture, à la composition et surtout à la scène. Et vous allez voir pourquoi. Ses premiers morceaux apparaissent à la fin des années 2010 sur les plateformes numériques. Un mélange de pop, de rap mélodique et de chansons italiennes bien sûr, qui attire rapidement l'attention. Une voix légèrement éraillée, une interprétation très expressive et une manière de raconter des histoires en musique qui deviennent rapidement sa signature. Alors il ne cherche pas à impressionner par la technique, mais simplement à transmettre des émotions. Et le véritable tournant, c'est en 2023, lorsqu'il participe au festival de Sanremo avec son titre Polvere. Et même s'il ne remporte pas le concours, sa prestation marque les esprits. Et puis arrive 2024, alors là, il confirme cette immense popularité avec son titre Devastante, qui devient un des plus grands succès de l'année. Une chanson assez bouleversante, mais nous y reviendrons un petit peu plus tard. Alors depuis son passage au théâtre Ariston, les concerts affichent complets, les festivals s'enchaînent, et sur scène, il impressionne par son énergie très communicative. Il passe des moments les plus intimes à des passages beaucoup plus puissants, et c'est ce qui crée une véritable proximité avec son public. Et parmi ses collaborations, je vous citerai Perdue Come Noi, enregistré avec Angelina Mango, un immense succès, une très très belle complicité artistique. Et sans oublier, bien sûr, le producteur Julie, avec qui Oli travaille également, et dont les sonorités participent largement à l'identité musicale de ses chansons. Et puis arrive 2025, et là c'est l'année de la consécration. Lors du 75e festival de Sanremo, Oli présente Balorda Nostalgia. Et là, quelle émotion! Alors, certains qualifieront cette émotion de très intense, d'autres envoûtante même, et moi je vous dirais simplement sublime. Et le soir de la finale, Oli remporte la première place. À l'époque, il n'a que 23 ans et il inscrit son nom au palmarès du concours le plus prestigieux de la musique italienne. Une nouvelle victoire, une nouvelle star. Mais il ne présentera pas l'Italie au concours de l'Eurovision puisque quelques jours après sa victoire, il annonce qu'il renonce à cette opportunité. Alors pourquoi ce choix? Eh bien tout simplement parce qu'il souhaite respecter les engagements pris avant sa victoire. Et sa tournée affichée déjà complète, il ne voulait ni décevoir son public, ni reporter les concerts prévus depuis plusieurs mois. Un choix mûrement réfléchi, qu'il a présenté comme une décision prise par respect pour ses fans et pour son parcours artistique. Alors depuis, ses albums dominent les classements, ses tournées affichent complet. Bienvenue dans l'univers de Oli. Et voici le titre qui va véritablement lui offrir une première grande exposition nationale.
l'anima balla. Il le présente lors de Sanremo Giovani 2022, où sa prestation lui ouvre les portes du festival. Et ce single sera ensuite intégré à son projet Gira, Il Mondo Gira, l'année suivante. Et là, c'est un morceau qui nous plonge dans cette façon qu'il a de raconter les sentiments avec sincérité et qui nous invite à regarder au-delà des apparences. Alors, l'anima balla, c'est l'âme qui danse, hein, une image très poétique qui résume parfaitement l'esprit de la chanson. Même lorsque la vie nous met face aux doutes, aux difficultés et aux changements, il existe toujours une partie de nous qui continue d'avancer, de vibrer, de chercher sa liberté. Alors c'est l'envie de vivre pleinement, de ne pas rester prisonnier de ses peurs et de laisser parler ses émotions. La danse, c'est pas seulement le corps qui bouge, c'est l'intérieur de nous qui retrouve son énergie. Et ça va bouger, ça commence comme ça. Allez, monte les watts.

Alors pour ceux qui viennent de nous rejoindre, qui n'ont pas l'habitude hein, d'écouter ce programme, je pense notamment à Clara, qui nous écoute du côté de Alvar. Eh bien, dans cette émission, on présente l'univers d'un artiste, mais on présente aussi d'autres chansons. Et voici d'ailleurs Guasto d'Amore. Et là, c'est Brèche avec Shune. Et cette chanson, je vous la présenterai comme une chanson d'amour. Mais pas comme on imagine au premier abord. C'est un amour pour une ville. Et tout ce qui constitue ses racines. Alors, c'est pas vraiment une chanson d'amour destinée à une femme, c'est ça que je veux dire. C'est avant tout une déclaration à Gênes et au Genoa. Et le mot Guasto, c'est cette sorte de dérèglement provoqué par un amour tellement fort qui devient presque physique. Le ventre qui tremble, la voix qui vibre, l'émotion qui revient dès qu'il retrouve ce qu'il aime. Et Brèche va un petit peu plus loin. Le football devient une métaphore de l'amour et de l'appartenance. Et la guerre d'amour, hein, pour dire le titre en français, peut être une partie de football. Les couleurs du Genoa se mélangent au paysage de Gênes et au coucher de soleil sur la mer. Et Brèche a expliqué que ce guasto d'amore correspond à un amour désintéressé, qui ne concerne pas forcément une personne, mais peut-être ce sentiment d'appartenance très fort qui nous fait sentir complet. Un titre emblématique sorti en 2023, qui a atteint la première place du classement film et des singles, certifié 5 fois disque de platine, et il a même été adopté comme un véritable hymne pour ce club de football, son club de cœur, le Genoa.

Et on va faire un petit clin d'œil à tous nos auditeurs, bien sûr, de France, mais également de l'Allemagne, la Roumanie, la Bulgarie et les pays de l'Est. Merci à vous. On continue avec l'album Gira, Il Mondo Gira. Et là, on est en 2023 avec Oli, qui nous emmène vers quelque chose de très léger, je dirais, presque comme une journée d'été, où on prend enfin le temps de regarder autour de soi. Et je vous propose Meno mare che c'è il mare. Heureusement qu'il y a la mer. Comme pour dire que parfois dans les moments compliqués, il suffit de retrouver un petit repère, un lieu, une sensation qui nous aide à tenir debout. Et dans cette chanson, la mer représente un refuge, un espace de liberté, un endroit où on peut se retrouver loin du bruit, des attentes, des préoccupations du quotidien, et il joue avec cette image très italienne de la mer, celle des souvenirs d'enfance, des étés passés, des moments partagés, mais aussi celle qui accompagne les réflexions personnelles. Et face à l'immensité de l'horizon, les problèmes semblent parfois un peu moins lourds. Alors il nous rappelle l'importance des choses toutes simples. Ce paysage, cette émotion et cet instant qui nous fait du bien. Et musicalement, on retrouve cette identité pop, mais avec une atmosphère plus chaleureuse, plus lumineuse. Et c'est aussi ce qui fait la richesse de l'univers de Oli. Il sait parler des grandes émotions, mais il sait également célébrer ces petits moments qui rendent la vie plus douce. Et avec Meno mare che c'è il mare, on comprend que parfois il ne faut pas chercher de grandes réponses. Il suffit peut-être simplement d'avoir la mer devant soi.

Dai, è vero, anche tu canti, hein? La la la la. Ah, je vous ai entendu. Allez, on continue avec Alpha. Et c'est aujourd'hui son plus gros succès en termes de classement. Le titre a atteint la première place du top single film et a été certifié double disque de platine. Et il est aussi resté 74 semaines dans le classement, ce qui est vraiment énorme. Et je vous propose Il Filo Rosso. Et là, c'est une chanson qui parle du lien invisible qui continue d'unir deux personnes, malgré la distance et le temps. Alors Alpha s'inspire de la légende asiatique du fil rouge du destin, selon laquelle deux personnes destinées à se rencontrer sont reliées par ce fil invisible. Alors, il ne parle pas uniquement de l'amour amoureux, il explique qu'il pense à plusieurs personnes importantes dans sa vie, notamment des amis éloignés géographiquement, avec lesquels le lien reste pourtant très fort. Alors il dit que les chemins se séparent, les kilomètres s'installent, mais quelque chose demeure, ce fameux fil rouge qui représente justement cette connexion. Alors ce fil peut être donc celui de l'amour, de l'amitié, de la famille, ou simplement d'une personne qui a compté dans notre vie.

0: et je vous invite à venir me rejoindre, tiens, sur mon Facebook. Vous cherchez Marie-Thérèse Andrea, mon prénom, celui de ma fille, et puis vous m'envoyez un petit message pour me dire que vous êtes connecté, puis moi je vous fais un petit coucou à l'antenne. Et également pour ceux qui me suivent sur WhatsApp, tout comme Olivier, et bien de gros bisous du côté de Alvar, du côté de l'Isère en général, tiens. Très belle région. Allez, on continue avec Oli, avec Gira, Il Mondo Gira. On est toujours sur ce même album. Et là, on est au Festival de Sanremo. On est en 2023. Et ce titre, Polvere, qui est... Polvere, c'est la poussière. Et cette poussière, elle représente ce qui reste après quelque chose qui s'est effondré. Alors, on a les souvenirs, les traces d'une histoire, les morceaux d'une relation qui n'existe mais plus comme avant. Et il raconte ce moment où on doit faire face à la fin de cette histoire d'amour et à ce sentiment étrange de se retrouver seul avec ses pensées. Et la poussière, c'est justement le symbole du passé, ce qu'on voudrait parfois effacer, mais qui continue malgré tout à exister quelque part en nous. Et il parle aussi de cette période où on cherche à se reconstruire, à comprendre ce qui s'est passé et à accepter que certaines personnes ou certains moments ne reviendront pas. Avec une interprétation, je dirais presque fragile, il donne l'impression de nous confier une partie de son histoire. Et sa voix renforce cette sensation d'intimité. On n'écoute pas seulement une chanson, on écoute quelqu'un qui se livre. Voici Oli.
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0: Et si on faisait un doublé avec Oli? On le retrouve avec un amico. Et là, le sens est particulièrement intéressant parce que Oli a lui-même expliqué qu'après le confinement, il s'était beaucoup isolé, il s'était réfugié dans le travail. Et puis, une soirée passée avec ses amis génois et ceux de Julie lui a fait prendre conscience de la place essentielle que l'amitié avait dans sa vie. Il a alors écrit cette chanson comme une véritable dédicace à ses amis, justement. Et c'est une véritable déclaration d'amitié, vous allez voir. Et il parle de ces personnes qui restent présentes dans nos vies, même lorsque les chemins changent et que le temps passe. Des soirées, des souvenirs de ces soirées, des souvenirs de jeunesse, des moments de folie, mais surtout cette présence qui compte dans les périodes difficiles. Et pour Oli, un véritable ami, c'est comme une étoile. On le reconnaît surtout lorsqu'on traverse une période sombre, et c'est justement ce que raconte cette chanson. L'amitié comme un lien qui ne se mesure pas à sa durée, mais plutôt à ce qu'elle laisse en nous. C'est un morceau très personnel, donc inspiré de ses propres amis et de cette famille qui s'est construite autour de la musique et avec Julie, son producteur. 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

Et on va faire un petit clin d'œil aux États-Unis à l'écoute et également au Québec qui vient de nous rejoindre. Et nous, on continue, hein, on poursuit avec Laura Pausini et Immensamente, un titre qu'elle a choisi de reprendre sur son album Io Canto Due en hommage à Umberto Tozzi, sorti à l'origine en 87. Cette chanson raconte un amour profond, presque indestructible, celui d'une personne qui n'est plus là, mais dont l'absence devient paradoxalement une présence encore plus forte. Plus l'autre s'éloigne, plus on le ressent. C'est un amour qui reste là, malgré la distance et malgré la séparation. Et Laura Pausini est une nouvelle fois au rendez-vous avec cette semaine une belle consécration, puisqu'elle vient d'être nommée au Latin Grammy 2026 pour Io Canto Due. Une nouvelle reconnaissance pour une artiste qui, depuis des décennies, fait rayonner la musique italienne bien au-delà de ses frontières. Alors, place à sa voix et à cet amour qui reste immensamente.

0: Che bella Laura Pausini. Allez, on continue avec Holly et on passe à l'album Tutta Vita. Et là, c'est le gros tournant. On est en 2024 avec ce titre qui va confirmer son ascension et révéler toute l'intensité de son écriture. Voici Devastante. Et ce titre, il annonce déjà la couleur, hein, Devastante, qui signifie dévastatrice. Et ce mot n'a pas forcément une dimension négative. Il représente surtout une émotion tellement forte qu'elle devient impossible à contrôler. Et il raconte l'effet qu'une personne peut avoir sur nous lorsqu'elle arrive dans notre vie et bouleverse tous nos repères. C'est cette sensation d'être complètement marqué par quelqu'un au point de ne plus réussir à penser à autre chose. Alors c'est un amour intense, presque incontrôlable. Ces rencontres qui laissent une empreinte profonde. Et c'est ce sentiment de vulnérabilité que l'on ressent lorsque quelqu'un devient important au point de pouvoir changer notre quotidien. Et ce qui touche dans Devastante, c'est le contraste entre la force du titre et la fragilité qu'on retrouve dans ses paroles, puisque derrière ce mot assez puissant quand même, se cache finalement quelqu'un qui accepte d'être touché, déstabilisé et même un peu désarmé par ses émotions. Et Devastante devient l'un des titres qui symbolise le mieux l'identité de Holly. Une musique moderne, sincère à la fois, et où la force et la fragilité avancent ensemble.
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Et on va continuer avec, j'ai envie de dire, une autre star de cette nouvelle scène italienne. On continue avec Ultimo et la Piccola Stella. Et là, c'est un de ses titres les plus emblématiques, mais surtout son single le plus certifié. 5 fois disque de platine, selon la FIM, mais toujours. Et c'est une chanson sur cet amour qui devient une lumière dans la vie de quelqu'un, une personne qui reste présente

même lorsque tout devient plus sombre. Et derrière cette histoire d'amour, il y a aussi quelque chose de très personnel chez Ultimo. Un rêve d'adolescent qu'il a réussi à faire vivre des années plus tard. Et c'est la toute première chanson qu'il a écrite alors qu'il avait seulement 14 ans. Et c'est avant tout une déclaration d'amour à une femme qui représente un repère dans sa vie. Et il décrit cette personne comme quelqu'un qui comprend sa sensibilité, ses rêves, sa nostalgie, et qui est aussi capable de ramener de la lumière dans ces moments donc les plus obscurs. Et la petite étoile, la Piccola Stella, c'est justement cette personne, celle qu'il garde avec lui lorsqu'il traverse des périodes de doute, de solitude. Elle représente la lumière, l'espoir, mais aussi une forme de stabilité dans une vie parfois un peu trop compliquée. Ultimo, et celle-ci, je vais la dédicacer à Clara.

magnifique aussi, ultimement. Hein. On va faire un petit clin d'œil du côté de Los Angeles. Bienvenue à vous, welcome. Et là, je vous propose le troisième single de l'extrait Tutta Vita avec Oli, un titre qui célèbre davantage la complicité, la spontanéité, je dirais même cette sensation d'être deux personnes qui se comprennent mais naturellement. Alors on est en 2024 et Oli s'associe à Angelina Mango pour Per Due Come Noi. Une rencontre qui semblait presque évidente, je dirais, tous les deux. Ils ont cette capacité à transmettre des émotions assez fortes, tout en gardant une grande fraîcheur dans leur manière d'aborder la musique. Alors ce titre, qu'on pourrait traduire par « Pour deux comme nous », c'est une relation particulière. Un lien qui échappe aux explications. Alors c'est pas seulement une histoire d'amour, c'est aussi cette connexion assez rare entre deux personnes qui se reconnaissent, qui avancent ensemble et qui n'ont pas besoin de beaucoup de mots pour se comprendre. Alors ils ne cherchent pas à raconter une grande histoire dramatique, ils capturent plutôt ces petits moments qui rendent une relation unique. Les habitudes, les souvenirs, les différences qui rapprochent. Et Oli apporte son côté plus intime, légèrement mélancolique même. Tandis que Angelina Mango apporte une énergie plus lumineuse, une touche de liberté. Et leur univers se complètent sans jamais se faire concurrence. Et ce duo, il montre aussi une autre facette de son talent à Oli, celle d'un artiste capable de sortir de son univers personnel pour créer une véritable alchimie avec un autre interprète. Et certaines rencontres musicales, comme certaines rencontres humaines d'ailleurs, arrivent toujours au bon moment. Per due come noi.

Et on va continuer avec Angelina Mango. Allez, on va la garder, on va la retrouver avec La Noia. Un titre qui donne envie de danser. La Noia, c'est une chanson sur l'art de transformer la difficulté en force. Et Angelina nous rappelle que les moments de vide, les blessures et les épreuves font partie de la vie, mais qu'il ne faut pas pour autant s'arrêter de vivre. Au contraire, il faut apprendre à danser avec sa couronne d'épines, comme elle dit, à accepter les mauvais moments et à continuer d'avancer avec légèreté et ironie. Et c'est là que le choix de la cumbia devient génial. Une musique entraînante, dansante, pour parler de quelque chose qui au départ pourrait sembler triste, pesant même. Et Angelina transforme donc cette douleur en énergie et la tristesse en mouvement. Une chanson certifiée 3 fois disque de platine en Italie et qui a remporté le Festival de Sanremo 2024 et qui représente l'Italie à l'Eurovision et qui atteint seulement la 4e place au classement féminin.

0: C'est bon ça aussi, hein, Jelena Mango. On va faire un petit clin d'œil à Corinne et à Laurent. Et on continue avec Oli, avec un morceau plutôt centré sur les pensées qui tournent en boucle, les insécurités et la difficulté à faire taire son propre esprit. Et c'est Paranoïa. Et là, il raconte cette bataille intérieure contre les pensées qui s'emballent, entre insécurité, peur de perdre ce qui compte, et la difficulté à simplement lâcher prise. Et le mot « paranoïa », qui signifie tout simplement « paranoïa hein, », vous l'aurez compris, dans cette chanson, il s'agit surtout de ses doutes et ses scénarios qu'on se crée soi-même. On réfléchit trop, on imagine ce qui pourrait mal se passer, et puis finalement, on finit par donner beaucoup trop d'importance à des choses qui n'en ont peut-être pas. Et c'est cette sensation de ne pas réussir à profiter pleinement du présent, parce que les questions, les incertitudes et les pensées négatives reviennent sans cesse. Alors il y a une forme de fragilité derrière cette attitude. Lorsqu'on tient beaucoup à quelqu'un ou à quelque chose, on peut aussi avoir peur de le perdre. Donc c'est pas une véritable paranoïa au sens médical, ce sont plutôt ces petites obsessions du quotidien, la peur de ne pas être assez bien, de faire une erreur, de mal interpréter une situation, ou de voir une relation changer. Au lit.
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Et on poursuit avec un énorme tube qui a atteint la 4e place du classement film et qui est aujourd'hui certifié 4 fois disque de platine en Italie. Voici Elodie avec Bagno a mezzanotte. Et ce morceau, il parle de liberté, de désir, de plaisir, avec cette idée de profiter pleinement d'un moment sans chercher l'approbation des autres. Et elle nous invite à s'affranchir du regard extérieur et à être à l'origine de son propre bonheur. Alors c'est une nuit d'été, c'est la fête, c'est l'attirance, c'est cette envie de vivre l'instant, mais jusqu'au bout. Et puis derrière son côté dansant et sensuel même, le message est assez positif. On n'a pas besoin que quelqu'un d'autre nous donne la permission d'être heureux. Et Elodie la présente comme une chanson faite pour danser, pour faire la fête et rester éveillée jusqu'à l'aube. Allez, monte les watts, profite de la vie, suis tes envies et ne dépends pas du regard des autres. Et surtout, sois heureux. Cette chanson a été écrite par Elisa, spécialement pour Elodie. Voici Bagno a mezzanotte, est sorti en mars 2022 comme 2e single de son album OK, Respira.

Et allez, encore un petit clin d'œil à tous les fans de Holy qui nous rejoignent aujourd'hui, qui me rejoignent également sur TikTok. Et vous me retrouvez aussi alors sur WhatsApp, sur Facebook, sur Snap, sur TikTok, je l'ai dit. En fait, vous me retrouvez partout, quoi. 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Si vous avez oublié le début de l'émission, pas de panique, vous retrouvez le replay mercredi à partir de 8h et jeudi à partir de 20h. Et nous, on continue avec Oli. Avec ce titre, Scarabocchi. Et là, il nous emmène dans un univers plus fragile, presque comme une page de carnet où on aurait écrit ses pensées mais sans chercher à les embellir. Alors le mot scarabocchi, ce sont les gribouillages, ces petits dessins, ces écritures qu'on fait machinalement, parfois sans y penser même. Mais il cache une autre idée, celle des traces que les émotions, les souvenirs et les personnes importantes laissent en nous. Alors en fait, il parle des relations et de ces moments qui ne sont pas toujours parfaits, mais qui restent malgré tout assez précieux. La vie n'est pas une histoire parfaitement écrite. Elle est faite de ratures, d'imperfections, de fragments de souvenirs, comme des gribouillages sur une feuille. Et c'est justement ce côté imparfait qui rend ce morceau si touchant. Oli ne cherche pas à raconter un amour idéal ou une histoire sans blessure. Il parle plutôt de ses liens réels, avec toutes leurs contradictions, leurs silences et leurs émotions parfois difficiles à exprimer. Et ce mot, comme scarabocchi, qui devient le symbole de tout ce qu'on garde en soi, même lorsque le temps passe. Et c'est une interprétation à la fois douce, sincère, et il confirme son talent pour raconter les sentiments sans jamais tomber dans l'excès. Il préfère la nuance, les petits détails, les émotions discrètes qui finissent souvent par être les plus fortes.

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1: Et on continue avec Irama. Et vous vous souvenez peut-être de ce single Mediterranea. C'est une rencontre entre deux personnes qui ne se connaissent presque pas dans une ambiance de nuit d'été, de chaleur, de musique, de fête. Et il y a immédiatement une attirance. Les regards se croisent, les corps se rapprochent et la musique fait disparaître les hésitations. Et Irama parle surtout de se laisser vivre le moment. Il ne sait pas ce que deviendra cette rencontre, mais il choisit de ne pas se poser de questions. Et il dit « on ne sait pas ce que demain apportera, alors profitons de cette nuit, une forme de liberté, de spontanéité ». Et il a décrit cette chanson comme quelque chose de léger et en même temps d'amusant. Particulièrement bienvenue dans une période très difficile puisque c'était en 2020. Une chanson certifiée 5 fois disque de platine. Et c'est vraiment un énorme tube de Ilham qui a également atteint la première place du classement FIMI où il est resté 68 semaines.

0: Et voilà, ça sent le soleil, hein, cette émission. Hein. Surtout avec Méditerranée de Iram. Et on continue. Et surtout avec la chaleur du sud encore, tiens. Et d'ailleurs, je fais une petite parenthèse, si vous entendez un petit souffle derrière moi, c'est juste le ventilateur, parce que je suis déjà à 25 degrés. Je vous assure que sur la Côte d'Azur, il fait encore très, très, très, très chaud. Cet été, on n'y comprendra plus rien. Mais bon. On résiste à la chaleur. Allez, on continue avec Femme et Morir. Cette chaleur d'ailleurs qui va nous faire mourir justement. Un titre un peu provocateur même, hein, je dirais. Alors, il ne faut pas entendre une envie réelle de disparaître. C'est pas l'envie de mourir vraiment. C'est plutôt cette sensation d'être tellement bouleversé par quelqu'un qu'on ne sait plus vraiment comment gérer ce qu'on ressent. Alors cette chanson, elle parle de cette attirance qui devient presque incontrôlable, de cette personne qui prend une place énorme dans nos pensées et qui peut nous faire perdre nos repères. Alors il y a à la fois du désir, de la fragilité et une forme de dépendance émotionnelle. Mais quand même, Holly ne présente pas cette histoire comme quelque chose de parfaitement romantique. Il y a aussi les contradictions, les doutes, cette difficulté à savoir s'il faut se rapprocher ou prendre ses distances. Et il dit que aimer quelqu'un peut donner l'impression de vivre quelque chose d'extraordinaire, mais tout en nous mettant dans une position de vulnérabilité. Et c'est justement avec cette expression aussi forte que Femme et Morir, on retrouve finalement quelque chose de très humain, hein, cette sensation de ne plus être totalement maître de soi lorsqu'une personne devient vraiment importante.
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Et pour la suivante, on retrouve les pinguini tattici nucleari avec leur crayon blanc, leur pastello bianco. Et là, c'est une histoire d'amour qui se termine, mais surtout la difficulté à accepter que deux personnes qui se sont aimées puissent devenir deux parfaits étrangers. Alors le titre Pastello Bianco, justement, je vous le disais, c'est le crayon blanc. C'est une très jolie métaphore, hein. Le blanc est difficile à voir sur une feuille blanche, tout comme certains souvenirs ou certaines émotions qui peuvent devenir invisibles avec le temps, mais ils ne disparaissent jamais complètement. Alors il y a de la nostalgie, les souvenirs d'une relation et cette envie de conserver une trace de quelqu'un qui a compté, même lorsque l'histoire est terminée. Mais c'est aussi le fait que grandir, c'est accepter que certaines personnes sortent de notre vie. On peut continuer à avancer tout en gardant une partie de cette histoire avec soi. Et Pastello Bianco est certifié 8 fois disque de platine en Italie. C'est un des plus gros succès de toute la carrière des Pinguini Tattici Nucleari.

0: Et avant de retrouver Oli, je voudrais souhaiter la bienvenue aux Pays-Bas à l'écoute de Radio Top Italia et de ce programme Il Sole dell'Italia avec aujourd'hui l'univers de Oli que l'on retrouve tout de suite avec A noi non serve far l'amore. Nous n'avons pas besoin de faire l'amour. Alors rien que ce titre, il laisse entendre une histoire où l'amour ne se résume pas au désir physique. Ce qui compte, c'est peut-être le lien entre deux personnes, leurs sentiments et ce qu'elles vivent ensemble. Et cette balade, elle raconte cette fin douloureuse, hein, deux personnes qui n'arrivent plus à se parler ni à affronter leurs problèmes. Et Oli décrit un couple qui, au lieu de se retrouver dans l'intimité ou de résoudre ses conflits, ils se ferment. Ils ont perdu leurs mots, leur confiance et surtout cette complicité qui les unissait. Alors il parle aussi de la culpabilité après la trahison. Il reconnaît avoir fait du mal à sa partenaire tandis qu'elle, elle décide de partir. Et lui, il reste seul dans un appartement rempli de souvenirs. Ses affaires sont encore là, mais elle, elle n'est plus là. Et il nous plonge dans les dernières heures d'un couple entre regret, solitude et cette envie désespérée de la retenir alors qu'il est peut-être trop tard.
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1: 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Là, j'avoue, je comprends pas trop, en fait. On continue avec Due Vite, avec Marco Mengoni. Et là, ce sont deux personnes qui vivent une relation très forte, mais qui semblent parfois vivre dans deux réalités différentes. Alors, le titre Due Vite est Deux Vies, qui représente justement deux individus avec leurs propres blessures, leurs pensées et leur monde intérieur, mais tout en essayant de construire quelque chose ensemble. Et cette chanson, elle parle autant de la relation avec l'autre que de la relation avec soi-même. Et c'est cette recherche d'équilibre entre sa propre vie intérieure et celle que l'on partage avec quelqu'un. L'amour n'efface pas les différences. Il faut apprendre à faire coexister deux vies qui deviennent une histoire commune. Et le contraste est très beau. Hein. Derrière une grande balade romantique, il y a aussi la solitude, les doutes, les nuits où on réfléchit trop et cette difficulté à trouver sa place dans une relation. Et côté succès, alors là, c'est du lourd. Hein. Victoire à Sanremo en 2023. Numéro 1 du classement film. 6 fois disque de platine en Italie. 4e place à l'Eurovision, toujours en 2023. Et c'est officiellement le single le plus certifié de Marco Mengoni à ce jour. Et j'adore cette chanson. Due Vite.
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0: Ah là là, qu'est-ce que j'aime trop cette chanson. On continue avec La Notte Vola. Et là, c'est une réinterprétation du grand succès de Lorella Cuccarini, sorti en 89. Et Oli l'a revisité avec Julie et Lorella, notamment lors de la soirée des reprises de Sanremo en 2023. Et la nouvelle version est sortie en mars 2023. Alors on poursuit avec ce titre qui nous ramène à quelques décennies. Pour cette nouvelle version, Oli conserve l'esprit festif et la liberté du titre original, mais tout en lui apportant une écriture plus personnelle, plus proche de son univers. Alors ici, la nuit devient un espace de liberté, un moment où on peut laisser de côté les contraintes du quotidien et simplement profiter de l'instant. Et il parle de cette envie de sortir, de partir, de faire quelque chose d'imprévu, mais aussi de partager cette parenthèse avec quelqu'un. Et il y a d'ailleurs une très belle idée derrière cette nuit. Dans l'obscurité, les différences s'effacent, on peut avoir peur, on peut s'ennuyer, rêver, tomber amoureux, ou simplement ne rien faire. Tout devient possible. Et puis, lorsque la nuit devient un peu plus fragile, elle peut aussi être un moment où on cherche la présence de quelqu'un, une personne qui reste près de nous, qui nous rassure et avec qui on peut vivre pleinement cette parenthèse. Et transforme ce classique en une véritable invitation à profiter de cette nuit, justement à rêver, à prendre des risques et surtout à rester libre. Une rencontre entre deux générations, entre le souvenir d'un immense tube italien et la personnalité de Oli, pour nous rappeler que certaines nuits passent vite, alors autant les vivre pleinement.
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Le « là » est très important, parce que Hoy, il ne parle pas des souvenirs en général, mais de souvenirs précis, presque comme des images qu'on garde quelque part en soi. Et ces souvenirs ne sont pas seulement du passé, mais ils restent profondément ancrés en nous. Ils façonnent notre identité actuelle et ils portent une valeur inestimable, précisément parce qu'ils sont uniques et irremplaçables. Alors on y retrouve cette nostalgie particulière qui apparaît lorsqu'on repense à une époque où les choses semblaient plus simples. Et on se souvient des personnes, on se souvient des lieux, des habitudes, des moments qu'on a partagés, mais avec la conscience qu'ils appartiennent désormais au passé. Alors il y a une forme de mélancolie, mais pas uniquement de tristesse. Ces souvenirs, ils restent aussi une partie de ce qu'on est devenu. Et même si le temps a changé les choses, ils continuent de nous accompagner. Le temps ne peut pas effacer ces moments qu'on aimerait parfois revivre, tout en sachant qu'ils ont justement de la valeur, parce qu'ils ne reviendront jamais exactement de la même manière.

Alors maintenant, on va retrouver Emma, Julie et Oli avec Ovolia Dite. Et là, c'est j'ai envie de toi. Et c'est le désir, c'est l'attirance. Mais aussi cette envie de retrouver une personne qui nous manque. Alors on est dans quelque chose de spontané, de physique, assumé. Et puis derrière le désir, il y a aussi l'attachement. Et c'est pas simplement l'envie d'un moment, c'est cette personne en particulier que l'on cherche, avec qui on veut partager du temps et retrouver une certaine proximité. Et c'est également la tension entre l'envie et la distance. Alors quand quelqu'un nous manque,

Les pensées reviennent sans cesse vers lui, et cette absence rend le désir encore plus fort. Et puis finalement, c'est reconnaître que l'autre a une vraie emprise sur nos émotions. Et avec Emma, Holly et Julie, on est loin d'une déclaration d'amour dramatique. C'est plutôt une envie assumée, spontanée, presque instinctive même. Avec cette sensation de ne pas avoir besoin de grandes explications pour savoir ce que l'on ressent. C'est le désir, c'est le manque et cette attirance qui pousse naturellement deux personnes à vouloir se retrouver. Ovolia dit-elle.

et on va repartir en 2011 avec Emma Marrone et son titre qui a atteint la première place du classement des singles, Arrivera, qui a été présenté aussi au festival de Sanremo cette même année où elle a obtenu la deuxième place, juste derrière Chiamami Ancora Amore de Roberto Vecchioni. Et cette chanson, elle a reçu le Win Music Award certifié double disque de platine, toujours par la FIMI. Alors ce titre, Arrivera, qui se traduit par « ça viendra, ça arrivera », qui symbolise vraiment l'attente d'un avenir plus lumineux. C'est l'espoir et la résilience face aux difficultés. Et elle raconte l'histoire d'une personne qui traverse une période assez sombre, assez difficile, mais qui garde l'espoir que des jours meilleurs viendront. Et le refrain souligne que l'amour peut survenir en un instant et durer éternellement, comparable au Big Bang, symbolisant une force créatrice et durable. Et l'amour est également décrit comme une explosion guérissant le monde, offrant une raison de persévérer malgré les épreuves. Et elle dit « Mais ton cœur se réveillera un jour d'été brûlant où il y aura du soleil et tu transformeras la tristesse de tes pleurs en sourire lumineux. Et là, tu souriras. Combien de jours as-tu passé sans sourire? Les problèmes sont dehors, la mélancolie est en toi, te tenant compagnie. Et l'amour viendra dans ce monde, tout l'amour que j'ai pour toi, il viendra et ne mettra qu'une seconde, mais durera éternellement comme le Big Bang. » Et ça, si c'est pas une vraie déclaration, attention.

Et on va en profiter pour faire de gros gros bisous à Marta. Marta que vous retrouvez sur Radio Topitalia aussi avec son programme Formato a Casa. Et je vous invite à découvrir cette émission si vous ne la connaissez pas. Vraiment de très très bons moments. Et je vous invite d'ailleurs à aller sur le site de Topitalia et puis vous retrouvez sur l'onglet émission tous les programmes que l'on vous propose. Et puis on continue avec un autre moment essentiel dans le parcours de Ole. Celui qui a conduit jusqu'à la victoire du Festival de Sanremo 2025 avec Balorda Nostalgia. Et là, c'est une chanson qui cache une émotion. Celle des souvenirs qui reviennent frapper à notre porte et parfois sans prévenir. Et le mot nostalgie est évidemment au cœur du morceau, mais pas une nostalgie douce et romantique. Quand il rajoute le mot Balorda, il lui donne un côté presque étrange, imprévisible, comme une émotion qui arrive au mauvais moment et qui nous ramène vers ce que l'on croyait avoir laissé derrière nous. Alors il y a cette sensation très humaine de regarder en arrière et de se demander et si certaines choses avaient pu être différentes. C'est un mélange entre les beaux souvenirs et une petite part de regret. Et chacun peut y projeter sa propre histoire, un amour perdu, une période de vie révolue, une personne qui n'est plus là. Et la chanson ne donne pas de réponse, elle laisse simplement place aux émotions. Et avec ce titre, Oli montre une nouvelle fois sa grande force. Prendre une expérience intime et réussir à la transformer en un sentiment partagé par des milliers de personnes. Et sa victoire à Sanremo n'est donc pas seulement une récompense musicale, c'est vraiment la reconnaissance d'un artiste capable de parler au cœur du public italien avec des mots simples mais sincères.

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1: Et on reste en 2025 avec un single qui a eu là aussi un immense succès. Et je vous propose Georgia avec La Cura. Une chanson sur l'amour, sur la peur de la solitude et surtout la reconstruction intérieure. Alors, elle raconte une relation dans laquelle elle oscille entre le besoin de l'autre et la peur de trop s'attacher. Plus l'autre se rapproche, plus elle a tendance à s'éloigner. Et la personne qu'elle aime apparaît comme une cure contre la solitude. Mais la chanson montre progressivement qu'il faut aussi apprendre à se soigner soi-même et à ne pas dépendre entièrement de quelqu'un pour aller bien. Et Georgia a expliqué que ce morceau parle justement de la nécessité de chercher la cure à l'intérieur de soi, un chemin qu'elle dit elle-même avoir encore appris à faire. Et il y a une jolie évolution dans la chanson. Au début, elle a peur de rester seule. Et puis à la fin, elle arrive à cette idée de ne plus être seule avec elle-même, comme si elle avait enfin retrouvé une forme de sécurité intérieure. Et pour situer ce morceau, Georgia l'a présenté à Sanremo, où elle a terminé 6e, à l'occasion de son retour au festival, 30 ans après sa victoire avec Come Saprei. Et elle a été un très gros succès cette année-là, puisqu'elle termine 2e du classement annuel film, juste derrière le titre que vous venez d'entendre, Ballad Nostalgia de Holly.

Magnifique titre de Georgia. On continue, alors là on est en 2026, attention, l'actualité tourne surtout autour de la continuité du phénomène Toute ta vie, à l'album de 2024, avec notamment la réédition Toute ta vie, sempre et des projets live. Alors du coup on retrouve Oli avec Depresso Fortunato, et là Oli joue sur un joli paradoxe. Être un dépressif chanceux. Alors il raconte ces moments où on peut se sentir perdu, manquer d'envie ou ne plus savoir quelle direction prendre, mais tout en ayant conscience d'être malgré tout privilégié. Alors c'est une journée plutôt chaotique. C'est un réveil tardif après une soirée, quelques souvenirs encore flous, et puis cette impression de tourner en rond entre le canapé et le lit. Avec beaucoup d'ironie, il transforme cet ennui en une situation presque amusante. C'est une réflexion sur cette période où on cherche encore sa place, même lorsque les possibilités sont nombreuses. Alors il imagine des vies complètement différentes, parfois improbables même, hein, comme partir ouvrir un petit kiosque à Porto Rico, une façon de rêver à l'évasion, de sortir de la routine et de pas forcément suivre le chemin qu'on attendait de lui. Et il revendique ce droit de ne pas toujours avoir les réponses, de faire des choix inattendus et de profiter simplement des moments qui comptent. Et à la fin, entre les lumières de la ville, les couleurs du ciel et une rencontre inattendue, eh bien ce morceau devient plus doux. Et c'est peut-être ça, être un depresso fortunato, accepter ses incertitudes, mais tout en sachant reconnaître les petits instants qui donnent envie d'avancer.

Et voilà, c'était une version live, hein, comme ça vous avez un petit aperçu de ce qui se passe en concert. On continue avec Achille Lauro, Inconscienti Giovani. Et là, c'est l'histoire de deux jeunes qui vivent un amour intense alors qu'ils portent déjà leurs propres blessures. Et Lauro s'inspire d'histoires vraies et il imagine une jeune fille marquée notamment par l'absence de son père. Et donc ce titre « Jeune inconscient » qui représente justement cette jeunesse qui aime sans forcément mesurer les risques. Et pour Lauro, la chose la plus inconsciente que l'on puisse faire, c'est justement d'aimer, d'accepter de se rendre vulnérable, de donner à quelqu'un le pouvoir de nous faire souffrir, mais tout en choisissant de lui faire confiance. Alors c'est une chanson sur l'amour comme refuge, mais aussi sur les blessures de l'enfance, la solitude et cette volonté de trouver quelqu'un avec qui se sentir enfin en sécurité. Et musicalement, Lauro voulait retrouver l'esprit des grandes chansons italiennes des années 60 avec quelque chose de très cinématographique, très nostalgique. Alors je vous invite à aller voir le clip tourné notamment autour de la Fontaine de Trevi qui rend d'ailleurs hommage à la Dolce Vita de Fellini. Troisième du classement Femmine des singles, troisième plus gros single de l'année 2025 en Italie et double disque de platine. Et aussi présenté à Sanremo où Achille a terminé à la septième place.

Ah, là aussi, j'adore ce titre. Quelle douceur avec Achille Lauro. Et nous, on continue avec Oli, avec un titre qui raconte l'arrivée d'un amour que on n'avait pas absolument prévu. Et c'est Questa Domenica. Et là, tout commence dans un moment très simple, un dimanche. Une personne, un café, et qui finit par brûler parce que on est trop occupé à la regarder. La pluie tombe dehors, rien de spectaculaire, et pourtant, quelque chose est en train de changer. Et Oli décrit cette sensation particulière de se retrouver soudainement absorbé par quelqu'un au point d'oublier tout ce qui se passe autour. Alors, il aimerait simplement rester là, écouter la pluie avec elle, parler ou même ne rien dire. Ce sont ces petits instants ordinaires et qui deviennent précieux parce qu'ils sont partagés à deux. Et malgré cette douceur, il y a aussi beaucoup de doutes. Il se demande si l'autre ressent la même chose, s'il ne se fait pas des idées. Il a envie qu'elle reste, même lorsque la pluie s'arrêtera, même comme si le retour du soleil représentait le moment où cette parenthèse pourrait prendre fin. Et puis, il y a cette idée très forte. L'amour arrive parfois lorsque on ne le cherche pas, et même lorsqu'on n'est pas prêt à l'accueillir, il bouleverse nos habitudes, nous fait douter, mais il peut aussi transformer une journée tout à fait ordinaire. Alors je vous laisse avec cette atmosphère assez douce, légèrement rétro, une chanson très tendre, spontanée, qui nous rappelle que les grandes histoires peuvent parfois commencer dans les moments les plus simples. 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
1: Magnifique cette chanson. On continue? Allez, avec Sami, Samurai J et Vito Salamanca avec Ossessione. Et là, contrairement à ce que le titre pourrait laisser penser, Ossessione, on ne parle pas seulement d'amour. Il transforme cette idée en une force qui pousse à aller de l'avant, à poursuivre ses rêves et à croire en ce qui nous fait vibrer même lorsque le chemin est difficile. Et cette détermination est intimement liée à la musique et à son envie de réussir. Mais ce titre, il y a aussi un côté sentimental. Il y a une personne qui continue de vivre dans ses pensées malgré l'absence ou les changements de la relation. Et au fond, ce titre, il parle de ces choses auxquelles on s'accroche profondément, hein, un rêve, une passion, ou quelqu'un qu'on n'arrive pas à oublier, une obsession qui, loin d'être négative, peut devenir le moteur qui nous permet de continuer à avancer. Et ce morceau, donc, il a donc une double lecture. Son succès en 2026, alors là, c'est impressionnant. Numéro 1 du classement FIMI. Plus gros single vendu en Italie au premier semestre. Deux fois disque de platine, donc actuellement. 18 semaines consécutives à la première place du classement FIMI. Un record à l'ère numérique italienne présenté au Festival de Sanremo 2026, où il a terminé à la 17e place.

et on va souhaiter la bienvenue à la Suisse à l'écoute de ce programme. Et on va continuer avec Oli à l'honneur aujourd'hui dans cette émission, toujours sur l'album Tutta Vita Sempre. Et je vous propose Occhi Colore Mare, un titre inédit dans cet album. Avec Oli et Julie, on est sur une chanson d'amour très intense, mais avec quelque chose de léger, de solaire même dans la manière de la raconter. Alors l'idée centrale, c'est l'attraction presque irrésistible pour quelqu'un. Et les yeux couleur de mer, Occhi Colore Mare, qui représentent cette personne qui fascine tellement Oli, qu'il a l'impression de pouvoir s'y perdre. Et c'est pour ça que l'image de la noyade revient. Ce regard l'attire autant qu'il le désarme. Et ce titre, il rend hommage à Pino Daniele en reprenant l'image de Neve al Sole que Oli réinterprète, mais à sa manière. Alors il y a une très belle métaphore avec la neige au soleil. Sans cette personne, il se sent fragile, comme s'il fondait ou perdait pied. C'est une forme de dépendance affective, mais sans tomber dans quelque chose de complètement dramatique. Et puis il y a aussi un aspect très concret, presque quotidien. Attendre quelqu'un devant chez soi, imaginer partir ensemble, recommencer à zéro, et voire même construire quelque chose à deux. Et ça donne au morceau un côté spontané, amoureux, mais en tout cas très humain. C'est un coup de foudre qui bouleverse, et où l'attirance, la vulnérabilité et l'envie de construire quelque chose ensemble se mélangent. Écoutez ça.

Et on va profiter encore un petit peu pour découvrir l'univers de Holly, puisque tout de suite après, vous allez retrouver Stéphane et Valentine. On continue avec « Come noi non c'è nessuno ». On peut aller beaucoup plus loin que « Un amour unique ». Alors ce titre, il raconte surtout une relation qui existe dans les détails du quotidien, avec ses différences, avec ses petites tensions et ses habitudes. Alors c'est pas l'image d'un couple parfait. Au contraire même, Holly montre deux personnes qui peuvent avoir des caractères ou des besoins différents, mais qui ont construit quelque chose que personne d'autre ne pourra reproduire. Et le « come noi », comme nous, est vraiment essentiel dans cette chanson. Il ne dit pas juste « je t'aime » ou « nous sommes faits l'un pour l'autre ». Il affirme plutôt « notre manière d'être ensemble est unique ». Même nos défauts, nos disputes, nos habitudes et nos façons différentes de voir les choses, eh bien font partie de cette identité commune. Alors la relation s'est construite à travers les expériences vécues ensemble, et c'est ce qui donne au morceau une dimension assez tendre. C'est pas seulement l'intensité des débuts, c'est l'attachement qui reste quand on connaît vraiment l'autre, avec ses qualités mais aussi avec ses imperfections. Et il arrive presque à une conclusion, malgré tout ce qui peut nous opposer, cette relation a quelque chose d'irremplaçable.

Et allez, je vous propose un titre assez trompeur, Canzone d'amore, et qui raconte justement une histoire d'amour, mais qui ne veut pas vraiment se laisser définir comme telle. Et c'est Geolier qu'on retrouve tout de suite avec cette chanson. Cette chanson, c'est une relation qui s'est brisée, mais dans laquelle les sentiments sont toujours présents. Alors la séparation semble avoir été brutale. Et pourtant, les deux personnes continuent à se chercher et restent profondément attachées l'une à l'autre. Et on retrouve un refrain qui souligne justement cette contradiction. Elle veut vivre selon ses propres règles, ne plus dépendre de personne et refuse de promettre que leur histoire durera toujours. Et de son côté, Geolier reste marqué par cette relation et il cherche encore à comprendre comment deux personnes qui se sont trouvées ont finalement pu se perdre. Alors, il ne cherche pas à idéaliser cet amour, hein. Il parle plutôt de ce moment particulier où on sait qu'une histoire est terminée, mais où on continue malgré tout à ressentir fortement la présence de l'autre. Alors au fond, Canzone d'amore, c'est le portrait d'un amour compliqué, fragile et difficile à définir, un sentiment que la séparation n'a pas réussi à effacer. Et ce titre, il est sorti en janvier 2026, sur l'album Tutto è possibile et a atteint déjà la 5e place du classement italien Filmi.

On poursuit, allez, avec Oli. Et on rajoute Enrico Nigiotti avec un titre qui parle de ceux qui avancent ensemble, même lorsque le chemin devient compliqué. Sopra la stessa barca. Et c'est l'expression qui signifie littéralement sur le même bateau. Et c'est justement cette image qui résume toute la

0: que tomber ne signifie pas perdre. Les erreurs, les excès, les moments difficiles font partie du voyage. Alors même se brûler peut devenir une manière de grandir et de trouver sa propre lumière. Et avec Enrico Nigiotti, Oli transforme cette chanson en une véritable déclaration, une célébration de ceux qui partagent la même façon de vivre. Et finalement, c'est une chanson sur la force du collectif. On ne sait pas toujours où on va, mais tant qu'on avance ensemble, on est prêt à affronter la tempête.
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1: Et je vous précise déjà que c'est Enrico Nigiotti que vous allez retrouver la semaine prochaine dans Il Sole dell'Italia, bien sûr. Alors on continue avec Oli, et puis on va le retrouver avec Così, Così, comme si, comme ça. Alors là, il parle pas simplement d'un état d'esprit mitigé, il s'en sert surtout pour répondre avec ironie à tous ceux qui pensent savoir mieux que les autres comment il faudrait vivre. Alors il s'amuse hein, de cette tendance à juger, à donner son avis et à se croire meilleur que les autres. Et il va même jusqu'à reprendre les critiques qu'on pourrait lui adresser en se présentant lui-même comme quelqu'un qui aurait réussi par hasard ou qui ne méritait pas vraiment ce qu'il a obtenu. Et justement, c'est une manière de retourner ses jugements contre ceux qui les formulent hein, plutôt que de chercher à prouver qu'il est parfait. Et ce refrain résume parfaitement cette attitude. Il choisit de vivre comme il l'entend, et en plus on lui dit non, plus il a envie de faire les choses à sa manière. Il y a donc une véritable envie de liberté, de sincérité. On n'a pas besoin d'être parfait ni de correspondre à l'image que les autres attendent de nous. On peut simplement être soi-même, avec ses qualités, ses défauts et ses excès. Un titre spontané, ironique, plein d'énergie, qui, du coup, transforme ses critiques en une véritable déclaration d'indépendance. Così, così.

Eh bravo, Oli, continue, così, così. C'est parfait, ne change rien. Et nous, on continue pour une avant-dernière, puisqu'on va pas tarder à se quitter avec Glycine. Et là, c'est Noémie que l'on retrouve. Alors, le Glycine, c'est cette fleur qui donne son titre à la chanson et qui devient une métaphore d'une relation amoureuse qui s'est fragilisée, mais dont les racines sont toujours là. Et Noémie raconte une histoire dans laquelle deux personnes se sont éloignées. Il reste pourtant des souvenirs de l'attachement et cette difficulté à accepter que quelque chose qui a été important puisse disparaître. Et la glycine représente justement cette relation. Elle peut sembler fragile, mais elle possède des racines profondes et continue de chercher la lumière. Et c'est une belle image de l'amour qui tente encore de survivre malgré les blessures et les difficultés. Et puis c'est aussi la solitude et le besoin de retrouver l'autre avec cette question en filigrane. Peut-on encore reconstruire quelque chose lorsque la relation semble déjà abîmée? Un titre qui a été certifié disque de platine en Italie, toujours par la FIM. Et le titre a également atteint la 3e place du classement après sa participation à Sanremo 2021, où elle a terminé à la 14e place.

Et voilà, alors celle-ci, on va la dédicacer à Stéphane du côté de Aix-en-Provence que vous allez retrouver tout de suite après ce dernier single de Holly. Et je vous propose, c'est une des sorties hein, d'ailleurs les plus récentes associées à Holly, Cantilene. Et là, il parle surtout de l'après, d'une histoire d'amour qui s'est mal terminée avec beaucoup de contradictions. Et le titre, Cantilene, qui évoque quelque chose qui se répète en boucle. Les mêmes reproches, les mêmes disputes, les mêmes erreurs. Mais aussi les souvenirs et les pensées qui reviennent, même quand on voudrait passer à autre chose. Alors ce qui est intéressant, c'est que Holly ne présente pas seulement quelqu'un qui souffre. Il y a progressivement une forme d'acceptation. Il reconnaît ses propres erreurs, il comprend qu'il ne peut pas tout contrôler. Et finit finalement par accepter que cette histoire n'ait pas fonctionné comme il l'espérait. Et puis musicalement, il y a justement un contraste assez fort. Ça commence comme une balade romantique et mélancolique. Et puis ça devient beaucoup plus vivant et dansant. Et ce changement accompagne cette idée de tourner la page et de continuer à vivre malgré la déception. Alors Cantilene, c'est une histoire d'amour eh bien, qui se termine, les pensées qui continuent de tourner en boucle et puis la prise de conscience qu'il faut accepter ses erreurs et avancer. Et je vous retrouve tout de suite après pour vous dire bon après-midi ou bonne journée si vous nous écoutez le mercredi matin ou bonne nuit si vous nous écoutez le jeudi soir.

0: Et voilà, notre voyage dans l'univers de Holly touche à sa fin. Durant ces 3 heures, nous avons découvert ses chansons, ses émotions, ses histoires d'amour, ses doutes, mais aussi cette énergie qui fait de lui un des artistes incontournables de la nouvelle scène musicale italienne. Alors de Balorda Nostalgie à Tutta Vita, en passant par ses collaborations et les artistes qui partagent cette même envie de faire vibrer l'Italie, nous avons parcouru un univers riche en émotions, en sincérité et en passion. Alors Holly, c'est une voix, une sensibilité, une génération qui ne se raconte que en musique et des chansons qui parfois trouvent les mots que l'on n'arrive pas à dire. Alors merci à vous, chers auditeurs, d'avoir partagé ce moment avec moi. Que vous soyez en France, en Italie ou ailleurs dans le monde, c'est toujours un immense plaisir de vous retrouver sur Radio Top Italia, première radio italienne de France. Et pour celles et ceux qui n'ont pas pu nous accompagner aujourd'hui, vous retrouvez la rediffusion de cette émission mercredi 8h-11h et jeudi 20h-23h. Et pour ne rien manquer de vos émissions préférées, pensez également à télécharger l'application Top Italia disponible sur Google Play et Apple Store. Et vous pouvez aussi retrouver nos podcasts sur Spotify pour écouter ou réécouter vos émissions quand vous le souhaitez. Et puis je vous invite aussi à découvrir Top Italia Talent, la radio dédiée à la nouvelle génération des chanteurs italiens. Et moi je vous donne rendez-vous pour un nouveau voyage au cœur de la musique italienne avec Enrico Nigiotti dimanche prochain. Prenez soin de vous, gardez la musique dans vos cœurs et surtout n'oubliez jamais la musica non si ferma mai. A presto su Radio Top Italia.
1: Ciao.
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2: Auf Wiedersehen.
1: Auf Wiedersehen.
2: Adios.
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2: Au revoir.
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1: Bienvenue sur Radio Top Italia. On est heureux de vous retrouver pour une nouvelle saison de l'Italia Top avec Valentina Esposito. Buongiorno Vale, ciao.
2: Ciao Stefan Boschi, come stai? Je suis tellement contente d'être là.
1: J'espère que vous avez passé, comme toi aussi, j'espère que tu as passé un bel été. C'est vrai qu'on s'est retrouvé au mois d'août pour le spécial Tormentoni Estivi 2026 et on est de retour en septembre pour une nouvelle saison pour découvrir les meilleurs singles de cette semaine, des semaines italiennes en tout cas, qui font vibrer les Italiens.
2: Stéphane, Tormentoni Estivi fait avec Rita et on en profite pour la saluer et la remercier pour les très beaux messages qu'elle nous envoie. C'est la voix de Radio Top Italia.
1: Exact.
2: Et là, elle nous a enregistré notre nouvelle... comment on appelle ça, notre...
1: Nouvel habillage antenne.
2: Voilà. Merci Rita, des bisous.
1: Ciao Rita Fabri, merci. Nouvelle saison pour l'Italia Top. On retrouve, vous le savez, les 10 meilleurs singles du moment en Italie, mais aussi les rubriques habituelles, le top souvenir, le top nouveauté, également le coup de cœur de la semaine et une nouveauté. Valentina, avec l'Italia Top News.
2: News, donc à partir de cette année, on va vous donner des petites pépites, on va dire comme ça, des nouvelles dans le monde de la musique italienne. Qu'on a bien évidemment étudié exactement comme la classifica pour vous faire plomber encore plus dans le monde de la musique italienne. Mais de toute façon, on le sait déjà parce que vous l'aimez, la musique italienne.
1: Allez, on plonge ensemble justement pour cette nouvelle émission, la première émission de la saison, et pour découvrir qui sont les 10 meilleurs titres italiens de cette semaine. C'est l'Italia Top, la classifica.
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2: Place numéro 10 pour notre chère Laura Pausini avec Siamo soli nell'immenso vuoto che c'è. Sorti en 1991 sur l'album Sogni e tutto quello che c'è, cette chanson est une des chansons les plus intenses de Raf. 30 ans plus tard, Laura Pausini reprend ce titre dans son album Io canto 2, un choix qui fait aussi écho à leur histoire artistique. En 1993, figure-toi, Raf avait participé au premier album de Laura Pausini avec le duo Mi rubi l'anima.
1: Ah, oui.
2: Cette chanson évoque la solitude, le désarroi et la recherche de sans face à un monde sans certitude, avec un texte profond aux accents presque philosophiques. Et voici pour vous Siamo soli nell'immenso vuoto che c'è di Laura Pausini.
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1: Siete Laura Pausini avec Siamo soli nell'immenso vuoto che c'è, la place numéro 10. Pour rappel, du coup, cette chanson, elle est dans Yo Canto 2 qui vient de recevoir la nomination pour les Latin Grammy. Donc, c'est pas la première fois que Laura Pausini, elle gagne un Latin Grammy. Et encore une fois, il y a une nomination pour un de ses albums. Et pour rappel, il va commencer bientôt la tournée européenne de Laura. Avec un passage aussi en France, à Nice, au Palais Nicaïa, donc fin octobre, pour qui a la chance d'y aller, bon concert.
2: Ça, c'est un petit message pour moi. Oui, j'y serai avec Marité. Coucou Marité, qui a aussi repris l'émission Il Sole et dell'Italia le dimanche de 11h à 14h et en replay, vous le savez, le mercredi de 8h à 11h et le jeudi de 20h à 23h, juste avant nous, avant l'Italia Top. Et avec Marité, oui, on sera du côté du Palais Nicaïa le 30 octobre, le vendredi 30 octobre à Nice pour le concert de Laura Pausini. Et Laura Pausini reviendra également en France en 2027 à Paris et à Lyon. Toutes les informations sur les artistes italiens en France, c'est sur notre site topitalia.fr.
1: Stéphane, est-ce qu'on continue avec la classifica?
2: On continue et on arrive à la place numéro 9 où on retrouve Merche Cremont avec la voix de Serena Brancale et The Colors pour le titre Partenope. Et ce titre marque le retour de Merche et Cremont qui s'associe à l'univers funk pop des The Colors, à la voix libre, reconnaissable et singulière de Serena Brancale, aujourd'hui l'une des artistes les plus polyvalentes de la scène musicale italienne. D'ailleurs, on la voit encore à la télévision dans la pub de la voiture Fiat. Oui. Le résultat, c'est que c'est un morceau solaire et contagieux entre électro, pop et funk qui évoque Naples, les nuits d'été, les clubs, la mer et surtout la liberté. Il a cartonné cet été. Voici Merche Cremont, Serena Brancale et The Colors avec Partenope.
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1: C'était la position numéro 9 de notre Italia Top cette semaine. Merche Cremont, Serena Brancale et The Colors avec Partenope. Voici la place numéro 8 présentée par Valentina. À te.
2: Après le succès de Sanremo, on a encore Samurai J dans notre classement, cette fois avec Flamenco Paranoia, une chanson du nouvel album de Samurai qui s'appelle Amatore. Avec ses rythmes latins et envoûtants, c'est une véritable ballade estivale qui nous accompagnera sans doute tout au long des prochains mois hivernal aussi, hein. La chanson raconte une attirance à laquelle il est impossible de résister. Après leur rencontre, elle est devenue une véritable obsession. Entre le doute de savoir s'ils se reverront et le souvenir de leur histoire, lui refuse d'abandonner et il est prêt à tout pour la retrouver. Flamenco Paranoia di Samurai J, c'est notre place numéro 8.
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1: C'était Samurai J avec Flamenco Paranoia. Et on retrouve Stéphane Boschi pour la place numéro 7.
2: Place numéro 7, la rockeuse Gianna Nannini avec le titre Meravigliosa Error. Elle est de retour avec ce nouveau single. Et il s'agit du troisième chapitre de Gianna Gold, le projet qui célèbre les 50 ans de carrière de la chanteuse après Panorama et America Inc. Pour ce nouveau titre, Gianna Nannini s'entoure de deux auteurs-compositeurs majeurs de la scène italienne, Bruno Rissas et Di Martino, trois univers différents qui se rencontrent dans une chanson portée par la voix et l'écriture de Gianna. Voici à la place numéro 7, Meraviglioso Errore de Gianna Nannini.
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1: C'était la place numéro 7 de l'Italia Top cette semaine avec la voix de Gianna Nannini et sa chanson Meraviglioso Errore. Il est temps de faire une première pause dans notre Italia Top avec tout de suite le top souvenir.
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2: Pour le top souvenir de cette semaine, on a choisi une chanson de fin septembre 2009. Fiorella Mannoia et Noemi chantent pour nous « L'amore si odia ». Le texte raconte l'histoire de deux jeunes amoureux qui se disputent et se chamaillent, mais qui n'arrivent jamais à rester loin l'un de l'autre. Écoutons maintenant cette belle chanson avec les voix de Fiorella Mannoia et Noemi. « L'amore si odia », fin septembre 2009, c'est notre top souvenir.
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0: C'était L'amore si odia di Fiorella Mannoia e Noemi de fin septembre 2009 et on reprend la classifica avec Stéphane Boschi.
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2: Retour à la classifica dans l'Italia Top cette semaine et on est arrivé à la place numéro 6 avec Fabri Fibra et Pinguini Tattici Nucleari avec leur chanson Goya. Ce nouveau titre établit un parallèle entre la fascination des médias pour les faits divers et la dureté de l'industrie musicale. À travers un texte provocateur, Fabri Fibra parle d'une société obsédée par les scandales et de la pression d'un marché qui peut faire et défaire les artistes. Ce morceau évoque également la peur de voir l'intelligence artificielle transformer le monde de la création. Ce titre, Goya, fait référence aussi au peintre espagnol Francisco Goya et à ses œuvres les plus sombres, une image qui traduit parfaitement l'atmosphère de paranoïa et de désorientation au cœur de la chanson. Voici Goya, Fabri Fibra avec les Pinguini Tattici Nucleari à la place numéro 6.

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1: C'était la place numéro 6 de notre Italia Top, Fabri Fibra, avec les Pinguini Tattici Nucleari pour la chanson Goya. On retrouve Valentina pour la place numéro 5.
2: Place numéro 5 pour Hernia, avec une chanson qui s'appelle Dedica. Ça serait dédicace en français. Et effectivement, l'artiste fait une dédicace avec cette véritable lettre d'amour à Milan, la ville où le rappeur il est né et il a grandi, et qui a profondément marqué son parcours personnel et artistique. Dans cette chanson, Milan devient presque un personnage à part entière, une compagne de voyage, mais aussi le reflet de ses ambitions et de ses contradictions et des racines. Avec Dedica, Hernia exprime sa reconnaissance envers une ville avec laquelle il entretient un lien profond, fait de souvenirs, de confrontations et d'identité. Le titre vient également à clôturer le chapitre de Per soldi e per amore, le dernier album de Hernia. Je vous propose de l'écouter ensemble. Dedicad, Hernia, c'est notre place numéro 5 cette semaine.
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2: C'était Dedicated Hernia, notre place numéro 5 dans le classement de la semaine. Et on continue avec Stéphane Bosquet, la place numéro 4.
3: Et oui, place numéro 4. Et dans un instant, notre nouvelle rubrique, l'Italia Top News. Mais tout de suite, on va savoir qui se place à la place numéro 4. C'est Marrakech et Gwe avec leur titre Casini. Le duo emblématique du rap italien est de retour. Marrakech et Gwe se retrouvent avec Casini, un nouveau single produit par Mars et construit autour d'un sample du célèbre Gunstan Paradise de Coolio. Ce titre célèbre trois anniversaires importants, 30 ans d'amitié, 20 ans de carrière artistique partagée et les 10 ans de Santeria, leur album commun sorti en 2016. Avec Casini, les deux rappeurs reviennent à leur racine hip-hop, entre rimes, punchline et changement de flow, tout en faisant le bilan de leur parcours, un morceau qui mêle nostalgie, célébration et l'énergie qui a toujours caractérisé leur duo. Voici Marrakech, Gwe à la 4e position dans notre Italia Top, Casini.
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C'était la place numéro 4 avec le duo Marrakech et Gué dans l'Italia Top avec leur titre Casini. Valentina, on se retrouve tout de suite avec notre nouvelle chronique, l'Italia Top News. On commence avec la première actualité, celle d'Annalisa et Madame réunies pour la première fois. Elles revisitent le single Amica, à présent sur la réédition du 11e album de Annalisa, Ma Io Sono Fuoco. Les deux chanteuses se livrent à un dialogue imaginaire et incisif dans cette nouvelle version du titre d'Annalisa. On écoute tout de suite un extrait.

0: On rappelle qu'Annalisa se prépare à son premier concert live au stade San Siro à Milan le 12 juin 2027.
1: L'enchaîne news, c'est sous le nouvel album de Mina intitulé Dilettevoli inedite eccedente. Sortira le 9 octobre prochain, l'album comprendra 10 versions inédites de titres déjà parus, enregistrés par l'artiste entre les années 1970 et avril 2026. On écoute un extrait de cet album en avant-première avec ce premier single « Vento di passione ». Il s'agit d'une reprise de la chanson de Pino Daniele, rendue célèbre par son duo avec Giorgia, avec un clip réalisé par Ferzan Özpetek en mettant en vedette l'acteur turinois Luca Argenteo.

0: Et enfin, troisième et dernière news pour cette semaine. Milan rend hommage à Ornella Vanoni avec une nouvelle fresque dévoilée à Porta Nuova dans le cadre d'une initiative de Colistar pour la Milan Beauty Week. Signée Hans Willis Thomas, l'œuvre orne le mur situé au 1 Via Melchiore Gioia où elle sera visible jusqu'en août 2027. Selon les commanditaires, cette fresque n'est pas un simple portrait de l'artiste mais un hommage à la milanaise, à sa liberté, à son indépendance et à cette capacité de s'affirmer pleinement, ce qui a caractérisé la longue carrière de la chanteuse. La maison de disques Sugar annonce aussi la sortie de Quando ti rivedrò, le dernier morceau inédit de Gino Paoli, né d'une intention précise. Il devait être chanté en duo avec Ornella Vanoni. Cette chanson sera disponible à partir de ce mercredi 23 septembre, une date particulièrement significative car elle se situe entre les anniversaires des deux artistes. Vanoni est né le 22 septembre, tandis que Paoli est né le 23 septembre. Voilà pour les news de cette semaine. Et Valentine, en parlant de news, c'est notre top nouveauté tout de suite.
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2: Pour le top nouveauté de cette semaine, on a choisi la chanson de Benji Fede, Quando viaggi da sola. Et tu sais, Stéphane, le clip de cette chanson a été tourné, figure-toi, à Paris. Est-ce que tu l'as vu? C'est
0: oui,
2: très beau.
0: Oui, je l'ai vu. On voit d'ailleurs la Tour Eiffel, bien sûr, hein, sur la place Trocadéro.
2: Trop beau, trop beau. Et

0: Fede, c'est notre top nouveauté de la semaine.
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1: C'était Benji et Fede avec Quando viaggi da sola, notre top nouveauté. Et maintenant, on reprend la classifica.
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3: Reprise du classement de l'Italia Top, on est arrivé au podium et à la troisième marche, on retrouve Saïf avec sa chanson Parlar d'amore. Elle est en collaboration avec Brèche et en extrait de l'album Santissimo. Elle raconte la fin ou la transformation d'une histoire à travers les silences, les regrets et les occasions manquées. Loin des déclarations d'amour classiques, le morceau évoque la nostalgie et la désillusion avec une écriture intime et mélancolique qui rappelle la grande tradition des auteurs-compositeurs italiens, notamment celle de l'école génoise. Un contraste intéressant entre une mélodie aux sonorités estivales et un texte qui parle d'absence, de distance et de souvenirs. Parlar d'amore, c'est ce que vous propose Saïf à la troisième position de notre Italia Top. Québec.

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1: C'était Saïf à la troisième position dans notre Italia Top avec Parlar d'Amore. Valentine, on te retrouve pour savoir qui se retrouve à la deuxième place de notre Italia Top cette semaine.
2: Deuxième place pour Tommaso Paradiso avec la chanson Agitare Coca-Cola. Cette chanson raconte une histoire d'amour estival, soudaine et imprévisible. La métaphore, c'est facile, non? C'est un peu comme la bouteille de Coca-Cola séquée qui représente parfaitement ce sentiment. Une explosion d'énergie, de désir et d'émotion impossible à contrôler et dont on ne sait pas combien de temps elle va durer. À travers des scènes de la vie quotidienne et des souvenirs d'été, la chanson mélange légèreté, passion et une pointe de nostalgie pour une personne qui, soudainement, n'est plus là. Agitare Coca-Cola, dit Tommaso Paradiso, c'est notre place numéro 2.
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1: C'était la place numéro 2 de notre classement avec Tommaso Paradiso, Agitare Coca-Cola. Et je pense, Stéphane, qu'on est arrivé à la pole position.
2: Et oui, pole position qui est occupée cette semaine par Elise avec son tout nouveau titre Kintsugi. Après plus de 4 ans d'absence, Elise a fait son grand retour avec son single Kintsugi, produit par Dardust. Ce titre s'inspire de l'art japonais, du Kintsugi, une technique traditionnelle qui consiste à réparer les objets cassés en soulignant leurs fissures avec de l'or. Une belle métaphore pour parler des blessures, de la vie, plutôt que de cacher nos fragilités, elles peuvent devenir la preuve de notre histoire, de notre transformation et de notre renaissance. À travers cette chanson, très personnelle, Elisa raconte le fait de tomber, de traverser la douleur, de se perdre parfois, puis de se relever. Et ce qu'on le découvre au fil de ce parcours musical peut finalement avoir plus de valeur que l'or lui-même. Kintsugi parle donc de douleur, de transformation et de renaissance. Voici donc le nouveau message que veut vous transmettre Elisa Kintsugi à la place numéro de notre Italia Top cette semaine.
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0: C'était Elisa avec Kintsugi qui est en pole position de notre Italia Top cette semaine. Valentine, je te propose tout de suite de faire la synthèse de ce qu'il s'est passé dans notre classement pour la Classifica di questa settimana.
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0: Place numéro 10, occupée par Laura Pausini avec Siamo soli nell'immenso vuoto che c'è.
2: Place numéro 9 pour Merck Cremon, Serena Brancale et The Colors avec Partenope.
0: Place numéro 8 pour Samura Jay avec son flamenco Paranoia.
2: Place numéro 7 pour Gianna Nannini avec Meraviglioso Errore.
0: Place numéro 6 pour les Fabri Fibra avec les Pinguini Tattici Nucleari et leur chanson Goya.
2: Dédica à la place numéro 5 de Hernia.
0: Le duo de rappeurs entre Marrakech et Gué pour la place numéro 4 avec leur chanson Casini.
2: Saïf, c'est la place numéro 3 avec Parlar d'Amore.
0: Place numéro 2 pour Tommaso Paradiso qui ne fait qu'agiter sa bouteille de Coca-Cola.
2: Et vous venez de l'écouter, Kintsugi de Elisa, c'est notre pole position, la place numéro 1 de cette semaine.
0: Voilà, vous savez tout ce qu'il faut retenir du meilleur de l'Italie au niveau des singles. On se retrouve la semaine prochaine, même heure, même endroit, le samedi à 18h pour la nouvelle révélation du classement de l'Italia Top. Et vous le savez, en rediffusion chaque jour de la semaine et en podcast sur notre site, le topitalia.fr. Et n'oubliez pas également de nous écouter sur l'application Top Italia, Valentina, non ?
2: Exactement, il faut la télécharger s'il vous plaît, téléchargez-la, elle est trop bien faite, elle est fonctionnelle, vous n'avez plus besoin d'aller dans l'internet et tout, vous avez l'application, oh, et c'est parti avec Radio Top Italia.
0: Et puis également notre deuxième petite sœur de radio de Top Italia, Top Italia Talents, qui vous fait découvrir les nouveaux talents, et en parlant de nouveaux talents, on a ce nouveau talent de coup de cœur de la semaine, Valentine.
2: C'est le coup de cœur avec lequel on va se saluer. On parle de Orlando avec cette chanson qui vient de sortir qui s'appelle Gran Finale. Cette chanson parle d'une histoire d'amour imparfaite, faite de disputes, de blessures et de peur de la solitude. Mais derrière cette relation se cache un message plus intime, une promesse qu'on se fait à soi-même de ne jamais s'abandonner et de prendre soin de sa part la plus fragile. Je vous salue. On vous salue avec Gran Finale d'Orlando et on vous donne rendez-vous à la semaine prochaine.
0: Merci de votre fidélité à Radio Top Italia et l'Italia Top.
2: Ciao, ciao à tutti.
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